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0: 7h en temps universel, 9h ici à Paris, 1h de plus à Kiev.
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0: Le journal international avec vous, Martin Guez, et à la une, une place, deux ambiances.
2: La place rouge qui ferme le jeu, quel contraste avec l'an passé, Clotilde, lorsque les commémorations du 80e anniversaire de la victoire de l'armée rouge sur l'Allemagne nazie avaient viré à la démonstration de force. Cette année, Moscou joue la carte de la sobriété dans un contexte d'attaques incessantes de drones ukrainiens. Une quarantaine, encore hier soir, une trêve a été annoncée cette nuit par Donald Trump. La Russie se prépare à un défilé bien plus modeste que l'an dernier. Nous serons à Moscou dès le début de ce journal. Donald Trump qui attend toujours la copie iranienne en réponse à son plan de paix. Les négociations pourraient bientôt être relancées et l'Iran crée par ailleurs une nouvelle agence pour garder la main dans le détroit d'Ormuz. Peter Madiar prête serment dans une heure en Hongrie comme nouveau Premier ministre du pays. Les attentes sont énormes. Après 16 ans de gouvernance de Viktor Orban, les Hongrois espèrent un retour de la démocratie dans le pays. Et puis enfin, levée partielle du secret défense sur les ovnis aux États-Unis. Les fantasmes sont variés autour de ces objets volants non identifiés. Les premières révélations sont loin d'être fracassantes, plutôt terre à terre, nous dira Simon Rosé.
0: Pour la première fois depuis 20 ans, la Russie célèbre ses héros en toute sobriété.
2: D'ordinaire fastueux, le traditionnel défilé du 9 mai célébrant la capitulation de l'Allemagne nazie en mai 1945 se fait cette année sans matériel militaire, sans présence de corps de cadets et d'écoles militaires et quasiment sans chef d'État de premier plan. Alors que l'an dernier, Xi Jinping, Lula ou encore Nicolas Maduro et Viktor Orban s'étaient déplacés. Un défilé que notre correspondante Anissa Al-Jabri observera cette année de loin. Anissa, on l'aura compris, Moscou qui se barricade dans un contexte où la Russie a perdu du terrain en Ukraine pour la première fois depuis 2 ans.
3: Oui, un défilé qu'on va pouvoir regarder à la télévision avec un léger différé, je vous dis, à la télévision, car cette année, aucun correspondant de pays qualifié d'inamical par la Russie n'a été accrédité pour sa couverture officiellement. C'est dû à un format de commémoration resserré, lui-même dû aux conditions de sécurité. Les répétitions ont été tenues secrètes, et cette année, ce qu'on s'apprête à voir par écran interposé, c'est un défilé sans matériel militaire, une première en près de 20 ans, très peu d'invités de pays reconnus par l'ONU. On est passé de 3 à 5 hier, quand le Kremlin a annoncé la venue de 2 dirigeants d'Asie centrale, Kazakhstan et Ouzbékistan, des pays dans l'orbite de Moscou. En tout cas, la trêve annoncée hier soir l'a été dans un climat très tendu, après une réunion spéciale du Conseil de sécurité russe, où Vladimir Poutine a dénoncé les attaques de l'Ukraine cette semaine. Et puis le pouvoir n'a vraiment pas aimé non plus la manière dont Volodymyr Zelensky a annoncé ce cessez-le-feu, avec un texte moqueur pour le Kremlin, annonçant ordonner à son armée de ne pas attaquer la parade à Moscou, donnant les coordonnées GPS de la place rouge. Malheur à celui qui plaisante sur le jour de la victoire, a dit son porte-parole Dimitri Peskov cette nuit, affirmant aussi, je cite, nous n'avons besoin de l'autorisation de personne pour nos commémorations.
2: Merci Anissa El-Jabri. Depuis Moscou sur RFI, des échanges de prisonniers sont également annoncés dans le cadre de cette trêve express. 1000 détenus de chaque côté, et selon des informations de notre correspondante en Ukraine, l'armée ukrainienne annonce ce matin que la Russie a lancé un missile balistique et plus de 40 drones sur l'Ukraine au cours de la nuit. La région de Dnipropetrovsk a été attaquée à plus de 20 reprises à coups d'artillerie et de drones selon le gouverneur de la région. 2 personnes ont été tuées dans les secteurs de Nikopol et de Dubovkny. On ne sait pas si les attaques ont eu lieu avant ou après le début de la trêve décrété cette nuit.
0: Malgré des soubresauts, la trêve, autre trêve, tient elle depuis un mois, cette fois-ci entre l'Iran et les États-Unis.
2: Et ce, même si l'Iran a dénoncé hier une violation flagrante auprès de l'ONU, alors que 2 pétroliers iraniens ont été neutralisés, selon l'armée américaine. Téhéran qui affirme toutefois être prêt à reprendre les négociations à Islamabad avec les États-Unis dans les prochains jours pour mettre fin aux hostilités. L'Iran qui tient à garder le contrôle du détroit d'Ormuz, c'est un pouvoir comparable à celui d'une bombe atomique, a déclaré un conseiller du nouveau guide suprême, Mojtaba Khamenei. Téhéran qui a annoncé la création cette semaine de l'autorité du détroit du Golfe Persique pour organiser le passage des navires et officialiser un système de péage. Nicolas Feldman.
4: Avec cette nouvelle autorité, les gardiens de la Révolution promettent aux bateaux un passage sûr et durable. Pour demander le droit de traverser le détroit, les armateurs peuvent désormais écrire à une adresse email dédiée. Un document révélé par CNN détaille également les informations à fournir. Nom et numéro d'identification du bateau, pays d'origine et destination, membre d'équipage à bord et même des détails sur la cargaison. Mais comment se fera la traversée et surtout combien les bateaux devront-ils payer? Depuis le début de la guerre au Moyen-Orient, certains navires auraient déjà déboursé plus de 2 millions de dollars pour sortir du détroit d'Ormuz. Mais l'Iran, cette fois-ci, ne donne pour le moment aucun montant sur la taxe à payer. Pas sûr dans ce contexte que les compagnies maritimes collaborent avec Téhéran. L'un de ses représentants se dit très sceptique. Comment coopérer avec l'Iran, explique-t-il, alors même que des navires autorisés à passer ont déjà été pris pour cible. D'autant rappelle ce responsable qu'un système de péage est contraire au droit international. À la différence du canal de Suez ou de Panama, le détroit d'Ormuz est en effet un passage naturel et sa traversée par définition ne peut être payante.
2: Le Moyen-Orient par ailleurs marqué par cette immense nappe de pétrole détectée au large de l'île de Karg, territoire iranien devenu symbolique du conflit dans le Golfe. Selon les images satellites, il s'agit de l'une des plus vastes nappes repérées depuis le début du conflit le 28 février dernier.
0: Pendant ce temps, les autorités israéliennes ont lancé ce matin un nouvel appel à évacuer dans plusieurs localités du sud Liban.
2: Alors que de nouvelles frappes de l'État hébreu ont encore fait 10 morts hier dans 4 localités distinctes, la défense civile libanaise qui avait aussi annoncé la mort d'un de ses secouristes un peu plus tôt dans la journée, l'armée israélienne déclare répondre aux violations du cessez-le-feu du Hezbollah, le mouvement pro-iranien qui a revendiqué hier 2 attaques contre des bases militaires dans le nord d'Israël.
0: Israël qui n'a jamais non plus cessé ses frappes dans la bande de Gaza.
2: Auprès de 850 Palestiniens ont été tués depuis le début du cessez-le-feu décrété en octobre dernier. Cette fin de semaine, l'un des fils du chef du Hamas, Khalil Alaya, a été tué dans un bombardement israélien. Gaza ou l'ONU estime que plus de 50 millions de tonnes de gravats sont à déblayer, des bâtiments déjà à terre, d'autres encore branlants et qui menacent de s'effondrer. 25 personnes sont mortes dans des effondrements de ce type. Une menace de plus pour les Gazaouis. Reportage sur place de Ramiel Remerari avec l'appui de Frédéric Misselin à Jérusalem.
5: Dans la maison de Mohamed, les murs de la salle de bain sont détruits, des tissus tendus protègent un peu l'intimité des habitants du logement. Dans les autres pièces, des fissures partout. Une nuit, le fils de Mohamed a reçu des blocs de plâtre sur la tête.
6: C'est tombé sur nous et sur mon fils Walid. Nous avons donc déplacé le lit de ce côté à ce côté-là.
5: Le plafond lézardé tient.

0: comme par miracle, et le grand-père Majid ne sait pas où aller pour protéger sa famille.
1: On nous a dit que notre maison est fragile et qu'elle menace de s'effondrer. Nous avons peur, mais où voulez-vous que l'on aille ? Sous des tentes ?
0: 2 ans de guerre ont rendu ce quartier de Gaza méconnaissable. Sur les façades détruites, des bâches en plastique bleu pour arrêter le vent. Saed est frigorifié au milieu des gravats.
2: Regarde, tout est détruit. Il fait tellement froid, il y a des rats et des souris. Je veux juste une vie digne.
0: Sur les murs extérieurs qui tiennent encore debout, entre les parpaings apparents, on distingue les nombreux impacts de balles qui témoignent de la violence de la guerre. Rami El-Megari dans la bande de Gaza, Frédéric Misselin, Jérusalem, RFI.
3: 9h07 à Paris, comme à Kigali, Martin. Qu'est-ce qui est arrivé au youtubeur aimable Karasira?
4: Arrêté en 2021, condamné pour incitation à la division, l'universitaire était une voix critique du FPR, le parti du président rwandais Paul Kagame. Il venait de purger sa peine, il devait être libéré ce mercredi 6 mai. Mais il est mort le jour même de sa supposée sortie. L'administration pénitentiaire rwandaise affirme qu'Aimable Karasira est mort d'une overdose après avoir ingéré une dose de médicaments plus importante que celle prescrite par son médecin. Version dont doutent les ONG de défense des droits de l'homme. Human Rights Watch réclame une enquête indépendante et transparente. Et souligne qu'Aimable Karasira n'est pas le premier à mourir dans des conditions similaires dans le pays. Clémentine de Montjoie est chercheuse de la division Afrique pour l'ONG.
5: Son cas rappelle le triste cas de Kizito Mihigo, qui est mort en détention en février 2020, qui avait été assez critique envers le gouvernement, et notamment avait remis en question, à travers ses chansons, le narratif officiel autour des crimes commis par le FPR à la suite du génocide. Ça lui a valu également des menaces, un harcèlement de la part des autorités et un emprisonnement. Il avait fini par être arrêté suite à sa libération, alors qu'il cherchait a quitté le pays. Et 3 ou 4 jours après son arrestation, les autorités ont annoncé qu'il s'était suicidé dans sa prison, dans sa cellule. Il y a d'autres détracteurs du gouvernement et journalistes qui sont actuellement en prison. On pense notamment au cas de Chuma Hassan, un journaliste qui avait été arrêté à peu près en même temps que Karasira. Karasira avait dénoncé pendant une de ses audiences au tribunal les tortures, les pressions auxquelles lui et Chuma Hassan étaient confrontés en détention.
4: Des propos recueillis par Sidi Ansané du service Afrique de RFI.
3: C'était annoncé au Royaume-Uni, le Labour mord la poussière.
4: Mais le Premier ministre travailliste Keir Starmer écarte toute éventuelle démission. Après la défaite électorale historique de son parti, des élections locales marquées par la perte du Pays de Galles pour les travaillistes et par la percée du parti d'extrême droite Reform UK. En Angleterre, les résultats quasi définitifs donnent Reform largement en tête avec 1426 sièges conquis contre 954 pour le Labour qui en perd par ailleurs 1300.
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0: Bienvenue, 10h TU midi, ici à Paris, le journal sur RFI.
1: Gilles Moreau.
0: Dans l'actualité, les célébrations du 9 mai donnent lieu à une trêve de 3 jours entre la Russie et l'Ukraine. Côté russe, les commémorations ont culminé ce matin à Moscou avec une parade de militaires plus sobre que d'habitude. Reportage à suivre. Au Liban, nouvelle frappe en perspective. L'armée israélienne appelle les habitants de plusieurs villages du sud à évacuer sans délai. Sévèrement battu aux élections locales, le Premier ministre britannique promet d'écouter les électeurs sans pour autant, dit-il, prendre un virage à droite ou à gauche. Emmanuel Macron entame une tournée en Afrique avec une première étape en Égypte. Son voyage culminera avec le tout premier sommet franco-africain organisé en terre anglophone, le Kenya en l'occurrence. En ce 9 mai, la Russie commémore la capitulation de l'armée allemande en 1945. Chaque année, le jour de la victoire donne lieu à un élan patriotique à la gloire des vainqueurs du régime nazi. À Moscou, ce matin, le défilé militaire est chaque année un temps fort, mais cette fois, la sobriété était de rigueur du fait de la guerre en Ukraine. Dans son discours, Vladimir Poutine a déclaré que son armée affrontait en Ukraine des forces agressives soutenues par l'OTAN. Reportage d'Anissa El-Jabri.
2: Tireur d'élite sur les tours du Kremlin, défilé limité à la place du matériel militaire, absent pour la première fois en près de 20 ans, un long clip, presque un quart d'heure, de la télévision russe, dédié à des images romantisées de la guerre en cours et faisant la démonstration du potentiel militaire russe, drones, système de surveillance radar et long développement sur le potentiel nucléaire, images des sous-marins à l'appui. Dans son bref discours annuel, Vladimir Poutine a lui à nouveau dressé le parallèle entre la Seconde Guerre mondiale et son opération spéciale.
3: L'exploit de la génération victorieuse inspire les soldats qui accomplissent aujourd'hui les missions d'une opération militaire spéciale. Ils font face à une force agressive armée et soutenue par l'ensemble de l'OTAN. Et malgré cela, nos héros continuent d'avancer. Aux côtés des soldats russes se trouvent des ouvriers, des concepteurs, des ingénieurs, des scientifiques, des inventeurs. Ils perpétuent les traditions de leurs prédécesseurs. Nous sommes unis, la victoire a toujours été et sera toujours nôtre.
2: Les Nord-Coréens qui ont participé à la bataille de Koursk, qui étaient présents au défilé et pour la première fois aux côtés de Vladimir Poutine, non pas les vétérans de la Seconde Guerre mondiale, mais des soldats ayant participé à la guerre en Ukraine dès 2022. Anissa El-Jabri, Moscou, RFI.
0: De son côté, Donald Trump a annoncé hier soir un cessez-le-feu de 3 jours, de samedi jusqu'à lundi, accepté par la Russie et par l'Ukraine. Les deux parties ont aussi convenu d'échanger chacune 1 millier de prisonniers. Cette semaine, Moscou avait déjà décrété une trêve pour les commémorations, mais l'Ukraine, comme la Russie, avait poursuivi leurs attaques de drones. Entre Américains et Iraniens, c'est le statu quo, alors que les incidents se poursuivent près du détroit d'Ormuz. La réponse iranienne à une proposition américaine de règlement se fait toujours attendre. Sur place, l'armée américaine annonce avoir neutralisé 2 navires qui tentaient de rejoindre un port iranien dans le golfe d'Oman en violation du blocus américain. Au Liban, de nouvelles frappes israéliennes sont à prévoir. L'armée de l'État hébreu ayant appelé les habitants de plusieurs villages du sud du Liban à évacuer sans délai. Dans un précédent communiqué, elle avait indiqué avoir frappé plus de 85 sites du Hezbollah lors des dernières 24 heures, et ce malgré le cessez-le-feu théoriquement en vigueur. Sorti grand perdant des élections locales au Royaume-Uni, le Premier ministre Keir Starmer tire les leçons du scrutin de jeudi. Il promet d'écouter les électeurs sans pour autant prendre un virage à droite ou à gauche. Au Pays de Galles, le Labour a été battu au Parlement local, du jamais vu depuis la création de ce Parlement en 1999. Défaite cuisante, Emmeline Vint, au profit d'un parti indépendantiste.
4: Le plus saillant, tout d'abord le Pays de Galles, 43 sièges sur 96 pour les indépendantistes de Plaid Cymru, une poussée attendue, pour autant inédite au Pays de Galles. Le Parti nationaliste a fait campagne sur des sujets du quotidien, le pouvoir d'achat, l'accès aux soins, l'éducation, en se présentant comme alternative de gauche au Parti travailliste qui dirigeait la nation depuis plus d'un siècle. Cependant, le parti d'extrême droite anti-immigration Reform UK progresse aussi énormément, 34 sièges, deuxième force du Parlement. Les travaillistes et les conservateurs ne dépassent même pas les 10 élus chacun. Il faut maintenant composer une coalition, plaide à 4 semaines pour trouver un accord. En Écosse, ensuite, les indépendantistes du SNP conservent une majorité relative. Les travaillistes perdent seulement 3 sièges. Par contre, les conservateurs sont quasiment décimés au profit, là aussi, de Reform UK, qui devient la première force de droite. Les prochains jours pourraient être cruciaux pour Keir Starmer. Le Premier ministre doit désormais convaincre qu'il reste la meilleure personne pour diriger et le Labour et le Royaume-Uni. Emeline Van Londres, RFI.
0: Les îles Canaries dans l'océan Atlantique ont la visite aujourd'hui du patron de l'OMS, l'Organisation Mondiale de la Santé. Tedros Adhanom Ghebreyesus est sur place pour coordonner l'évacuation des passagers du paquebot touché par l'antivirus. Le navire est attendu demain, dimanche, dans l'archipel espagnol. Le dernier bilan recense 6 cas confirmés parmi 8 cas suspects de ce virus connu mais rare. Jour J pour l'entrée en fonction du nouveau Premier ministre hongrois, un peu moins d'un mois après sa victoire écrasante aux élections législatives. C'est aujourd'hui que le Parlement investit à Budapest le conservateur pro-européen Péter Madiar. La dégradation du niveau de vie des Hongrois a contribué à la chute de Viktor Orban. La relance de l'économie donc s'annonce comme l'une des priorités du nouveau Premier ministre Viktor Delfújú.
5: En Hongrie, c'est surtout l'inflation bien plus forte que chez ses voisins européens qui pèse sur le pouvoir d'achat des ménages. Les prix de l'alimentation sont moitié plus chers aujourd'hui qu'en 2020. Le déficit budgétaire du pays est aussi l'un des plus importants de l'Union européenne. Alors pour remettre l'économie sur pied, Péter Madiar compte sur le déblocage des fonds de l'Union européenne. Près de 18 milliards d'euros gelés en raison du recul de l'état de droit en Hongrie sous Viktor Orban. Or, le plan de relance décidé par les Européens suite à la pandémie de Covid-19 arrive à expiration et les 10 milliards qui reviennent à Budapest seront perdus s'ils ne sont pas versés d'ici fin août. Le nouveau Premier ministre veut donc aller vite pour relancer l'investissement. Côté budgétaire, Péter Madiar veut une nouvelle taxe sur la fortune, 1% pour celles qui dépassent les 3 millions d'euros, mais aussi revoir à la baisse les aides versées aux grands industriels proches du système Orban. À l'inverse, le Hongrois prévoit une augmentation des dépenses militaires et de santé et d'investir davantage dans les énergies renouvelables.
0: Et c'est aussi dans ce contexte que le nouveau Premier ministre hongrois a relancé l'objectif de rejoindre la zone euro d'ici 4 à 5 ans. Emmanuel Macron entame ce samedi une tournée en Afrique marquée selon Paris par l'ambition d'afficher un partenariat renouvelé avec les pays africains. Cette tournée aura pour point d'orgue le tout premier sommet franco-africain organisé en terre anglophone. Ce sera en début de semaine prochaine au Kenya. Dans les médias, Emmanuel Macron est en Égypte. Avec son homologue, le président Al-Sissi, il inaugure à Alexandrie une université de la francophonie. En France, le tribunal administratif de Paris a confirmé l'arrêté de la préfecture de police interdisant la manifestation du comité du 9 mai qui devait se tenir aujourd'hui. Chaque année, ce groupuscule néo-nazi organise un défilé en hommage à un militant mort en 1994 alors qu'il tentait de fuir la police. Cette année, le rassemblement ne pourra pas se tenir, pas plus que la traditionnelle contre-manifestation antifasciste. Tanita Fallet.
6: Salut nazi, croix celtique et autres slogans d'extrême droite, le décor des manifestations du comité du 9 mai. Tous les ans, à cette date, des milliers d'hommes et de femmes, encagoulés et vêtus de noir, se réunissent dans les rues de Paris pour rendre hommage à Sébastien Dézieux, nationaliste décédé il y a plus de 30 ans. Et cette fois-ci, ni le comité du 9 mai, ni ses opposants ne pourront manifester. Décision mardi de la préfecture de police de Paris, dans un, je cite, « contexte politique tendu et très polarisé et des actions violentes susceptibles de se produire seulement 3 mois après la mort de Quentin Derenque, militant d'extrême droite proche des sphères néo-nazies. »

0: tués dans des rixes avec des antifascistes. L'an dernier, le tribunal administratif était revenu sur la décision de la préfecture de police et avait finalement permis au comité du 9 mai de manifester, tandis que le rassemblement antifasciste avait, lui, été interdit. Cette interdiction de la manifestation néo-nazie est une première depuis 2008.
1: Tanita Fallet, et ce matin, après le tribunal administratif de Paris, eh bien, c'est le Conseil d'État qui confirme à son tour l'interdiction de la manifestation du comité du 9 mai. Les sports en bref, avant de conclure, d'abord en football, la 33e journée de Ligue 1 en match d'ouverture hier soir, Lens est venu à bout de Nantes 1-0. Les Lensois joueront la saison prochaine dans Ligue des Champions. Nantes, de son côté, est relégué en Ligue 2. Enfin, tennis, le tournoi de Rome sur terre battue, tournoi de préparation à Roland-Garros. Côté français, Hugo Humbert a renoué avec la victoire à Rome en disposant du tchèque Kopriva. Le deuxième tour, en revanche, a été fatal à Giovanni Pecci-Péricard, dominé par l'Italien Musetti. Très bonne journée sur RFI, il est pratiquement midi 10 ici à Paris.
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0: bienvenue dans cette nouvelle expérimentation radiophonique qui aujourd'hui nous emmène sur le domaine de Trangis à l'occasion du salon des plantes et j'ai envie de dire et du jardinage parce que vous verrez bon nombre jardiniers et planteurs en tout genre fouler cette pelouse de Trangis. Nous serons avec vous jusqu'à 14h afin de vous faire vivre au mieux cet événement d'exception. L'entrée est gratuite, bien entendu. Alors, il n'y a plus de raison de ne pas venir nous y rejoindre. Il fait beau. Vous pourrez découvrir des plantes qui sont sur la première partie du château. Et derrière le château, tout un village sur lequel eh bien, on peut fabriquer son pain, aller visiter les animaux de la ferme de Navarre, aller bricoler, enfin, vous verrez bien de vous-même. Vous l'aurez compris, on est aujourd'hui installé à Trangis à l'occasion du Salon des Plantes. Et pour Radio Propulsé, cette émission jusqu'à vos oreilles, c'est l'ami Damien qui m'accompagnera.
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0: Et nous sommes en direct, en live, en public du Salon des Plantes. Justement, nous sommes avec Alan et Mélanie qui sont... coordinateur, porteur de cet événement. Il foule la pelouse de Trangis depuis quelques jours déjà pour nous proposer ce bel événement. Bonjour à vous. La toute première question, c'est en quelques mots, quelle est un petit peu la configuration de cet événement? Quoi qu'est-ce qu'on doit y trouver?
4: Alors, on Mélanie. Trouve à l'avant du château tout ce qui est producteur et créateur. Dans le château, on trouve une exposition et à l'arrière, on trouve les associations ainsi que la ferme pédagogique.
0: Donc ça, c'est ceux qui vont faire cet événement. L'objectif, c'est quoi? Si on s'adresse aux jardiniers, aux curieux, aux visiteurs, aux badauds, on va dire, à ceux qui veulent prendre l'air un samedi et un dimanche dans la journée, ou là, on est quand même sur un événement sur lequel le jardinier aguerri va trouver son bonheur?
5: On est sur les deux formats, on est surtout sur un samedi où effectivement c'est les jardiniers un petit peu aguerris qui vont venir choisir leur plan de légumes ou plantes ou fleurs.
0: On a vu, hein, il y en a plein qui avaient des chapeaux de jardiniers.
5: Exactement.
0: Et c'est à ça qu'on les reconnaît.
5: Et le dimanche on est plus sur une partie familiale où les gens viennent en promenade, profiter d'un peu tout et profiter des conseils de ces jardiniers aussi parce que beaucoup de gens commencent le jardinage, voilà.
0: Oui, c'est ça, quand on débute, on peut avoir besoin de petites techniques, de petits conseils. Et ben, ça tombe bien parce qu'ici, il n'y a que des passionnés qui n'hésiteront pas à nous guider. C'est ça l'idée quoi aussi, c'est de l'échange autour du jardinage, bien entendu, mais tout ce qui est un petit peu autour, j'ai l'impression.
4: Ouais.
0: Sur les présents, vous avez quand même vous appuyé, notamment avec les bruiteurs, avec avec d'autres opérateurs. On a Chris qui nous envoie des cœurs et ça fait plaisir. Bisous Chris. Et puis vous appuyez d'autres structures. On a le lycée horticole juste à côté, des spécialistes. Qui sont les partenaires en fait de cet événement au-delà de la ville d'Évreux?
5: Alors on a effectivement le lycée horticole qui nous accompagne dans le prêt de matériel et des prêts des brouetteurs, ils viennent de chez eux.
0: Il y en a combien des brouetteurs?
5: Quatre.
0: Quatre brouetteurs, ils vont plus en pouvoir à la fin.
5: On leur a pas dit ça.
4: Ils sont pas encore au courant.
0: Ils sont pas encore au courant, d'accord.
4: Mais il y a un ancien qui est revenu, donc c'est que ça doit bien se passer.
0: Voilà, donc il y a les brouetteurs, le matériel du lycée horticole, d'autres échanges, j'ai envie de dire partenariales.
5: Non, après c'est essentiellement avec les services de la ville, environnement, espace vert.
0: Vous, en tant que porteur de cet événement, quelle a été la découverte, la surprise, cette année ou une autre année, hein, autour du jardin? Est-ce qu'il y a un truc que vous avez découvert, vu, expérimenté, qui vous a scié, quoi?
4: En nouveauté, on a la serre déjà, qu'il fallait trouver une serre gentiment prêtée par Tendance Jardin. Il fallait trouver les plantes gentiment aussi prêtées par Favnec. Et ça a été quand même... ça a été un peu long.
0: C'est ça, Alan est en train de se dire, mais on a des partenaires, il avait raison.
4: On a des partenaires.
0: c'est alors la serre, la vitrée, ça risque de finir comme hammam aujourd'hui, ouais,
4: je pense.
0: Parce qu'elle est en plein soleil et elle est visitée en plein soleil, donc ça peut finir en hammam, ce qui est plutôt pas mal aussi, hein, visiter une serre en hammam.
4: Ouais, ça peut.
0: Ça peut. Bah, prenez votre serviette. Alain, toi, il y a des choses qui t'ont étonné, que tu as découvert, des choses en lien avec le jardin ou le jardinage.
5: Bah, avec Mélanie, on a un petit peu repris le dossier cette année tous les deux là, et on a essayé d'apporter un peu notre pierre. D'où, moi, je vais vous parler du château. En fait, il a été rénové le château depuis peu. Et notre idée, c'était de, enfin, c'est surtout l'idée de Mélanie, c'était de l'ouvrir au public. Donc, on a proposé une exposition dedans pour que les gens puissent aller voir cette exposition et le château en même temps.
0: Ouais, ce qui est plutôt pas mal. Il a été rénové, il est joli comme tout à l'intérieur. Et l'expo, c'est une expo de la Maison des Arts ?
5: Maison des Arts et le club Pose Photo de Saint-André-de-l'Air.
0: Voilà, donc une expo aussi assez sympathique à visiter, bien entendu. Quand on est sur place, il y a des choses à savoir, à part mettre un chapeau aujourd'hui parce qu'il fait très chaud. Il y a des choses à savoir pour venir sur ce salon des plantes aujourd'hui.
4: On peut manger, il y a une bonne restauration, il y a 3 food trucks. Il y a 3 food trucks, plus des glaces, un espace goûter. Et après, pour les parkings, quand même, prioriser Sangor et Politzer. Car les parkings les plus proches ont été bien prisés depuis ce matin quand même.
0: En Politzer était blindé à 10h30 déjà. C'était donc ok. Donc parking, ouais, petite astuce qui n'est pas anecdotique. Si vous pouvez venir à pied, venez à pied plus tôt. Non. Cela dit, pour ramener les plantes, ça peut être compliqué.
4: Les boiteurs.
0: Oh, ils ne vont pas le ramener chez moi quand même.
5: Il y a quelques années, un petit jeune brouetteur qui a pris sa brouette avec un baobab assez conséquent. Il l'a déposé à la gare routière.
0: À la gare routière.
5: À la gare routière.
0: La personne était venue en bus.
5: Exactement.
0: Sur Évreux, sur le salon.
5: Il reprenait le train pour aller à Paris.
0: Oh, c'est bon ça.
5: Et le gamin, il est reparti avec 0 euros. Il n'a rien donné.
0: Pas un pourboire ?
4: Ouais. En général, il y a des petits pourboires quand même pour des.
0: Bah, ça se fait quand même.
4: Bah oui. Les
0: surtout
4: pauvres,
0: quand on descend à la gare. Ça lui a pris la moitié de la journée, ça, avec un baobab. Putain. Et donc, la personne qui avait pris le baobab est rentrée en train avec son baobab.
5: Elle est rentrée en train avec le baobab.
0: Oh, c'est énorme ça. Ça, c'est les petites anecdotes de la vie, effectivement, du salon des plantes. Je le rappelle, ouvert aujourd'hui, demain, 10h, 18h, c'est ça ?
5: Exactement.
0: Et ben voilà, entrée gratuite, et ben il n'y a plus qu'à venir pour profiter. Moi, dernière petite question, je voulais savoir, là vous êtes coordinateur, Mélanie, Alan, de cet événement. Quelles sont les préoccupations, là, tout de suite, à midi 43, sur le site de Trangis ? Vos deux préoccupations à vous à midi 43 ?
5: Le sourire sur les gens.
0: Ok, bah, c'est ça la préoccupation, c'est que tout roule.
5: Bah, tout roule, ouais, tout roule.
0: Mélanie ?
4: Niveau sécurité, que tout se passe bien.
0: Ah ouais, il n'y a pas d'autres préoccupations, genre faut qu'on court faire un truc, un machin.
4: C'est jusqu'à 10h. Nous, c'est de 7h à 10h les préoccupations principales.
5: On l'a fait jusqu'à 11h.
0: Très bien. Ah ouais, tiens, on a un brouetteur. Ah, est-ce que le brouetteur peut venir avec nous ? Super. On était en train de parler des brouetteurs. Bonjour. Alors, vas-y, on va t'installer si tu le veux bien avec nous. T'avais une mission, c'est ça ? Même pas. Eh ben vas-y, installe-toi avec nous alors. Super. Et comme quoi, on parle des brouetteurs et un brouetteur apparaît devant nous, c'est plutôt pas mal. Bon, t'es en train de te faire piéger, bien entendu, c'était pas prévu, installe-toi. On est en direct sur la radio Principe Actif. Donc si j'ai bien compris, tu peux te saisir d'un micro. Voilà, bonjour, quel est ton prénom ?
3: Je m'appelle Joris.
0: Joris, est-ce que comme tous les bretteurs, tu es étudiant au lycée horticole d'Évreux, juste à côté ?
3: Juste à côté, oui.
0: Voilà, tu fais partie des 4 bretteurs qui sont aujourd'hui sur le truc. Est-ce que tu peux nous expliquer un petit peu ta mission ? Quelle est ta mission, Joris ?
3: Notre mission, c'est d'accompagner les personnes qui seraient chargées jusqu'à leur voiture et voilà.
0: Tout simplement.
3: Faire du transport jusqu'à leur voiture.
0: Alors, est-ce que tu as déjà commencé les transports ?
3: Oui, on a commencé depuis ce matin.
0: Alors, est-ce qu'il y a des transports plus agréables que d'autres ? Est-ce qu'il y a des transports un peu galères ?
3: Ça dépend, les gens, des fois, ils sont garés un peu loin, mais on n'a pas trop le choix d'aller jusqu'à leur voiture.
0: Alan nous disait que l'année dernière, il y en a un brouetteur qui est descendu. Ah non, c'était avant. Des années précédentes, il y a un brouetteur qui était descendu jusqu'à la gare routière,
3: ouais.
0: En fait.
3: Ouais, bah là, on m'a dit ce matin, arrêtez-vous là, à la sortie, je suis presque à la rue Jean Moulin, donc...
0: Oui, c'est ça, ça fait un peu loin au bout d'un moment. C'est ça. Donc, est-ce qu'il y a des trucs plus galères que d'autres à emmener quand on est brouetteur ?
3: Bon, en général, non.
0: Non, ça va.
3: Je trouve, moi, ça va.
0: Tout est simple, tout est facile. Ouais.
6: Les brouettes, on a pris le soin de les cliner avant. Il y en a une d'avance. On a vérifié les roulements. Non, mais le truc tout bête, parce que vous envoyez du bois, les gars, bravo. Mais on a dû vérifier sûrement l'état des brouettes. Ils vous ont donné les 4 meilleures du lycée ou pas du tout? Elles sont un peu déjà fatiguées. C'est comment dire la vérité?
4: C'est sélectionné quand même.
6: C'est sélectionné.
0: Ah, les brouettes sont sélectionnées?
3: Moi, je sais pas du tout.
6: Ouais, tu sais pas. En fait, t'es
4: on va aller chercher la veille.
0: Vous les testez?
4: Ils regardent quand même si elle roule bien et ils nous ordonnent.
6: Bon, les profs ont joué.
4: On en a une de marche s'il y en a une qui a un problème pendant le week-end.
0: Vous êtes 4 brouetteurs aujourd'hui, oui, c'est ça, si j'ai bien compris, Joris. Vous êtes dans quelle section?
3: Moi, je suis en BTS, aménagement paysager.
0: D'accord. Les autres camarades, les 3 autres brouetteurs aussi
3: Je crois qu'il y a un seconde ou première GMNF, c'est gestion forestière, mais je ne connais pas vraiment. Et après, l'autre aussi, je crois, c'est un AP aussi, je crois.
0: D'accord. Quand on est BTS paysager, on s'adresse à quoi comme métier dans l'avenir? Enfin, tu dessines à quoi? Tu
3: plutôt sais, ou... chef d'équipe, les profs nous apprennent à gérer des équipes. On peut faire des visites d'entreprise pour rencontrer des chefs d'équipe qui nous disent les qualités, comment agir avec les salariés. Voilà.
0: Quand on parle de paysagiste, on ne parle pas que de jardin, j'imagine. Quoi on parle quand on parle de paysagiste?
3: La biodiversité, le respect de l'environnement, s'adapter aux nouvelles méthodes actuelles et toujours essayer d'avoir pensé à la biodiversité sur à peu près chaque chantier qu'on pourrait faire.
0: Très bien. Ça se passe bien aujourd'hui, ça
3: oui,
0: va
3: ça se passe
0: on
3: bien.
0: N'est pas encore dans le rush.
3: Non.
0: J'ai vu que tu n'avais pas de chapeau quand même, hein. Tu as te baladé au soleil toute la journée.
3: Bon, ça va.
0: Ça va aller?
3: Oui.
0: Bon, eh ben super. Merci beaucoup, Joris, d'avoir répondu à nos questions. Le pauvre, il passait comme ça avec sa brouette et on vient de l'intercepter. Ah voilà. Conseil d'Alan, parce que voilà, c'est Alan, le spécialiste, il est en train de dire tu te balades derrière avec la brouette. Mais peut-être il était en train de se cacher, tout simplement, hein, t'en sais rien, Alan.
5: Peut-être.
0: Voilà, et t'es en train de dire va devant, il y a plein de trucs à porter. Et ben voilà. Merci beaucoup, Mélanie,
4: merci.
0: Alan, merci Joris, le brouetteur. Regarde-moi ça, cette portée de brouette, on sent bien qu'il y a de la technique derrière tout ça. La roue est un peu voilée tout de même.
5: Ouais, mais, c'est pas la meilleure non plus.
0: Mais voilà. Merci beaucoup, Mélanie, Alan.
5: Avec plaisir.
0: D'avoir ouvert cette émission et nous avoir planté le cadre. Merci à vous.
4: Merci à vous.
0: Je me retourne vers l'ami Damien et je te propose, si tu le veux bien, une première pause musicale. Ah

0: tente, mon micro est en faiblesse, mais ça va gérer. Isofizro avec Chasing Days. Ça sonne à la porte. Ah bah voilà, c'est peut-être un peu mieux. Voilà. Merci beaucoup, JC, pour l'intervention. Isofizro, je le disais, Chasing Days, qui sera à sa porte édition de l'année, hein, 5, 6, 7 juin. Vous l'avez compris, Festival Vaughan qu'on va plus présenter à grosse œuvre en totale gratuité. Petit jingle qui va bien.
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5: Nous sommes toujours en direct, en live et en public du Salon des Plantes à Évreux et plus précisément à Trangis, l'occasion de discuter jardin, plantes, nature et autres, parce que vous nous connaissez, on peut aller au-delà. Nous avons à nos micros François de chez André Ève, spécialiste de la rose. Chez André Ève, plusieurs grandes récompenses d'ailleurs à leur actif, de vrais spécialistes de la rose. Et on l'a vu tout à l'heure en arrivant, quand on a été prendre contact, François était en pleine explication et on sentait la passion derrière les mots prononcés. Il captait son auditoire comme un grand spécialiste du théâtre. Bonjour François.
6: Bonjour.
5: Le milieu de la rose, on sent que ça fait partie de votre ADN presque, hein. On sent quand vous l'expliquez qu'il y a une passion.
6: On peut dire ça, c'est-à-dire qu'il y a une passion, la passion de la rose. Alors la rose est la plante la plus travaillée au monde, la plus hybridée. C'est là où vous avez le plus de variétés, vous avez des dizaines de milliers de variétés qui ont été créées depuis la nuit des temps. Mais ça a toujours la même connotation, la passion de la rose. Et la rose, en fait, est une plante qui est assez particulière dans le monde végétal, puisque c'est une fleur pour les variétés qui ont une floraison remontante. C'est-à-dire que ce sont des plantes qui vont fleurir plusieurs fois dans l'année, qui vont pouvoir fleurir au printemps, en été et à l'automne, et dans le monde végétal, c'est assez unique. Parce que vous avez des plantes de printemps qui fleurissent au printemps, d'autres en été, d'autres à l'automne. Alors qu'une variété ou un type de plante qui va fleurir plusieurs fois dans l'année, c'est assez unique. Et ça fait toute la beauté de la fleur, de la plante. Et en plus, quand c'est parfumé,
5: formidable. Elle a une connotation très poétique, en fait. C'est la fleur de l'amour, c'est la fleur de plein de messages, en fait.
6: Tout à fait.
5: Elle a tout ça qui vit avec elle.
6: Tout à fait. Alors, vous avez des différences entre les bouquets de fleurs que vous trouvez chez les fleuristes, qui ne sont pas du tout les mêmes fleurs, et les fleurs de jardin que nous produisons, dont nous sommes spécialistes. Nous sommes créateurs de roses. Nous avons à notre actif environ 130 variétés de roses estampillées André Ève. Comme vous disiez tout à l'heure, avec de nombreux prix dans les concours français, internationaux, donc européens, voire internationaux, comme au Japon, par exemple, où nous avons une activité via un licencié. Donc tout ça fait la reconnaissance dans les concours, fait la reconnaissance du savoir-faire des roses André Ève.
5: Quand on crée une rose, comment ça marche? Parce qu'il paraît qu'il y a des greffes et tout. Pour les novices de la création, comment ça fonctionne?
6: Alors la greffe, en fait, ça va être pour multiplier la variété. En fait, à l'origine, pour créer une rose, il vous faut un papa, une maman. C'est très simple. On va rester très basique. On va vulgariser la chose sans se rentrer dans des détails qui nous perdraient. En fait, vous avez besoin d'un papa et d'une maman. Le papa, il va apporter son pollen. La maman, elle va apporter la fleur avec son pistil. Donc, on va prendre une fleur qui n'est pas encore ouverte. On va enlever la couronne de pétales, enlever la couronne d'étamine. Et on va garder que le pistil qu'on va recouvrir d'un petit capuchon pour éviter qu'un insecte vienne faire une pollinisation
5: sauvage, quoi.
6: Qui enfin, correspondrait naturel, pas à ce qu'on veut. Donc vous avez le quand la maman est prête, si on peut appeler ça comme ça, vous prenez un petit pinceau avec du pollen du papa et vous allez badigeonner le pistil de la maman. La fécondation est quasiment immédiate. Vous obtenez un fruit qu'on appelle le cynorhodon chez le rosier. Et dans le fruit, vous avez les enfants qui sont les graines. Donc les graines vont être semées au mois de décembre suivant l'hybridation qui a lieu en été, et vous avez très rapidement au printemps, c'est ça l'avantage du rosier, au bout de 6 mois, vous avez déjà un instantané de l'hybride, parce que l'hybride va fleurir très rapidement. Au bout de quelques mois, vous avez déjà un instantané de la fleur. Donc pour nous, c'est très intéressant, mais c'est que le début d'un long chemin

0: un très long chemin parce que...
1: Parce qu'est-ce que toutes les graines vont donner la même chose? Parce que non, c'est ça la génétique non, aussi
0: chaque graine,
1: quand on
0: chaque
1: fait
0: graine,
1: une...
0: Chaque graine est unique.
1: Et du coup, donne une fleur différente.
0: Chaque graine est unique. Vous semez des milliers de graines, vous aurez des milliers d'hybrides qui seront tous différents les uns des autres. Et c'est là que le travail de l'obtenteur, de l'hybrideur va rentrer en jeu pour justement observer ces différents hybrides, les sélectionner, certains qui vont être éliminés parce qu'aucun intérêt, et ceux qui ont peut-être un intérêt vont être sélectionnés, vont être plantés dans des champs et vont être observés pendant 6 à 7 ans.
1: Ah oui, c'est-à-dire que 6 à 7 années pour observer si la variété vaut le coup.
0: Parce que les critères de sélection sont au premier chef la résistance aux maladies, aujourd'hui. Et suivant les saisons, suivant les années, vous avez des années très humides, très froides, d'autres très chaudes. Et donc les maladies évoluent en fonction du climat. Donc avec ces différentes années d'observation pour savoir si la plante se comporte bien quand il pleut, la fleur ne pourrit pas, des choses comme ça. Si la fleur va remonter en floraison, va refleurir. Donc pendant 6 à 7 ans, on va observer cela, mais on part d'un individu. Et donc après, quand on a trouvé un élu, si on peut le dire comme ça, si un hybride, potentiellement pour nous, va devenir une variété, après il faut le multiplier. Et c'est là que rentre en jeu la multiplication végétative, soit par bouturage, soit par greffage. Donc nous greffons les rosiers, parce que quand le rosier est bouturé sur ses propres racines, on ne sait pas comment il va évoluer dans les terrains. Alors que sur un rosier greffé sur une sorte d'églantier, on sait que dans n'importe quel pied de terrain, il va bien se développer.
1: L'églantier, du coup, devient le pied neutre, si j'ai bien compris.
0: Les glantiers sont les racines.
1: Voilà, sont juste les racines, ouais.
0: L'églantier va accueillir la variété.
1: D'accord. Et quand ça va fonctionner, après le rosier va vivre de longues années.
0: On est en Normandie aujourd'hui, donc j'aurai une réponse normande, mais je vais quand même expliquer après. C'est-à-dire qu'on me demande souvent combien de temps va durer un rosier. Alors j'ai toujours la même réponse, un certain temps.
1: Oui.
0: Mais pour être plus précis, parce que on va arrêter la blague, un rosier... Mieux il sera entretenu, alors c'est pareil, c'est une palissade, mais mieux il sera entretenu, mieux il sera arrosé, mieux il sera nourri, mieux il sera taillé, plus longtemps il durera. Et les différents types de rosiers que nous avons, des rosiers buissons, des rosiers arbustifs ou des rosiers grimpants, donc un buisson, s'il est bien entretenu, 30-40 ans, c'est déjà un bel âge.
1: Ah ouais.
0: Et donc au bout de 40 ans, il commence à s'épuiser un petit peu, il est temps potentiellement de le changer. Un arbustif un peu plus, parce que c'est un peu plus costaud, et les rosiers grimpants peuvent durer 50-100 ans.
1: Ah oui, ça veut dire qu'on est quand même sur des espèces qui vivent très longtemps.
0: On est, nous on n'est pas sur le produit, sans être péjoratif, on n'est pas sur la rose de fleuriste qui va durer une semaine, mais qui est merveilleuse, parce que chez vous, elle va être merveilleuse pendant une semaine dans votre salon. Nous, on est sur la durabilité, c'est-à-dire on est sur des rosiers de jardin, et le but du jeu, pour nous... En tant que rosieriste de chez André Ève, c'est que ça dure le plus longtemps possible chez vous et que vous soyez le plus longtemps possible content. Voilà. C'est pour ça qu'on passe notre temps à renseigner les clients sur le devenir de leur rosier ou comment les entretenir.
1: Justement, quand on est venu vous prendre contact tout à l'heure avec vous, vous étiez en train d'expliquer comment passer un rosier sur une structure, comment le coucher, le former un peu comme on voulait, quoi. Ouais.
0: Alors c'est vrai que j'ai une voix qui porte un petit peu, donc c'est plus facile sur le stand de capter un petit peu l'attention des gens, mais... Il y a une demande extraordinaire au niveau du public, au niveau de nos clients. Il y a une demande de renseignement qui est extraordinaire. Alors bien évidemment, il y a des gens qui savent très bien, des clients qui savent très bien entretenir leur rosier, puis d'autres, des novices. Et on est là pour les renseigner. C'est pas innocent non plus. On est là pour vendre des plantes. Et un client qui est content, c'est un client qui va revenir. Et en plus de la qualité de nos rosiers, on a une image de marque aussi de conseils, et tout au long de l'année on conseille.
1: C'est aussi les grandes questions que tout le monde se pose. Il y a les grands classiques: quand est-ce que je dois tailler le rosier, jusqu'où je dois le toyer, mais finalement si je le taille mais j'aurai pas de fleurs, c'est toutes ces questions en fait des novices.
0: On parlait tout à l'heure, quand vous êtes venu sur le stand, j'étais en train de parler des rosiers grimpants. Effectivement, si, à partir du moment où vous avez compris comment on palisse et on taille un rosier grimpant, C'est la même chose pour tous les rosiers grimpants. Et il suffit de le savoir. Et après, c'est un plaisir d'avoir des rosiers grimpants chez soi, surtout avec une profusion de fleurs, s'ils sont bien taillés, qui est sans commune mesure avec, avec des rosiers qui vont monter tout droit. Parce que on parle d'un, quand on parle de rosiers grimpants, bah on dit on veut qu'ils grimpent le plus haut possible. Donc le plus vite possible, c'est tout droit. Et là, c'est l'erreur fatale parce que en fait, vous aurez des fleurs qu'en haut et non pas sur toutes les branches. Comme j'expliquais tout à l'heure.
1: Voilà, il y a des petites techniques comme ça du spécialiste. Pour terminer, est-ce qu'il y a une rose vous préférez à d'autres, une rose qui vous rend un peu plus fier dans ce que vous proposez? Est-ce qu'il y a une rose en particulier?
0: Alors, on en a beaucoup.
1: Par contre, mais vous, personnellement, je viens chercher votre goût.
0: oui, alors dans ce cas-là, je vais avoir du mal à en sélectionner une. Par contre, il y en a une qui sort du lot chez nous, chez Rose Andréève, c'est Jardin de Granville. On l'a d'ailleurs sur le stand. C'est une magnifique rose qui a été créée en 2010. C'est une rose blanche porcelaine. Excusez-moi. Rose porcelaine qui blanchit en fin de floraison. Très résistante aux maladies. Très remontante, un peu fleurir jusqu'au gelé. Un parfum très, très subtil. Et le plus qu'elle a, cette rose, par rapport au fait que c'est une rose, c'est qu'en fait, c'était la rose qui a été baptisée par les parfums Dior. Alors, les parfums Granville, parce que Christian Dior est originaire de Granville. Donc, les parfums Dior l'ont baptisé, non pas pour la parfumerie, mais pour la cosmétique. C'est-à-dire que nous avons aujourd'hui des champs sur Granville, nous avons des champs de production de Jardin de Granville. Nous ramassons les fleurs, bientôt nous allons ramasser les fleurs d'ailleurs à Granville. L'essence de la rose de Granville est extraite sur place. Et donc, cette essence entre dans la composition de toute la gamme Prestige en cosmétique chez Dior. Donc c'est vraiment la rose par excellence qui nous a fait connaître dans le monde de la cosmétique via Dior. Mais c'est une création extraordinaire de mon collègue qui s'appelle, parce que vous m'interviewez moi, mais je vais quand même donner un petit peu le nom du créateur qui a fait toutes ces belles roses depuis les années 2000. Il s'appelle Jérôme Ratto. Et donc on peut dire que c'est le papa de Jardin de Granville, comme de la majeure partie des roses qui sont sur notre stand.
1: Très bien, merci beaucoup à vous François de chez Andréève d'être passé par nos micros pour en savoir un peu plus sur les roses. Merci beaucoup à vous.
0: Merci à vous de m'avoir invité, au revoir.
1: Damien, je me retourne vers toi et te propose, si tu le veux bien, une pause musicale.

0: Oui, c'était à nous, tout à fait. Mais on discute aussi avec les gens qui sont installés en plateau. Allez, vous écoutiez Shame Spartak. Voilà, on me reprend sur mon niveau d'anglais. Je n'ai aucune idée de savoir ce que ça veut dire, mais c'était plutôt bien.
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0: Ils ont des super badges, hein, nos invités, mais bon, ça, on en reparlera dans un instant. Nous sommes toujours en direct, en live et en public, du Salon des Plantes sur le parc de Trangis à Évreux. Vous pouvez nous y rejoindre, bien entendu, c'est ouvert aujourd'hui et demain, et on y est bien. L'entrée est gratuite, il n'y a aucune raison de ne pas venir s'y promener. Et là, on a un plateau radio qui me fait particulièrement plaisir. Nous avons de jeunes collégiens sur leur projet de micro, comment est-ce qu'on appelle ça? Mini-entreprise, voilà, c'est ça, mini-entreprise. Ils me font oui avec la tête, mais il n'y en a pas un qui me parle. Hein. Vous allez voir, je vais les faire parler au bout d'un moment. Les voyageurs, ils viennent du collège des 7 épis. Ils sont accompagnés de leur professeur, Madame Duchazo-Bennett.
7: Duchazo-Bennex.
0: Bennex.
7: Oui.
0: Ah, mais c'est dingue. En fait, on a l'habitude de s'appeler par nos prénoms, donc du coup, je suis perdu dès qu'il y a le nom. C'est terrible, hein ?
7: Oui.
0: Comment vas-tu ?
7: Ça va très bien, et toi ?
0: Bah, très bien, merci. Alors, pour vous dire, on intervient, principe actif, sur le collège des 7 épis tous les ans, depuis un petit moment maintenant. Et là, on est sur la mini-entreprise, et je suis avec Ethan, Nina et Lina. Comment allez-vous, jeunes gens ?
8: Très bien, et vous ?
0: Eh ben merci, très bien aussi. Alors en quelques mots, quelle est cette mini-entreprise les voyageurs, parlez-moi un petit peu de ce projet, d'où il parle, quel est son objet à ce projet ?
9: Eh ben...
0: Oui ? Eh ben... C'est impressionnant, ça fait toujours ça hein, au début, mais on est entre nous, rassure-toi, tout va bien. Allez, on recommence Lina, quel est ce projet ?
9: Cette année, on a choisi un thème sur lequel on voulait se baser. Donc, on a choisi le thème du voyage. Et avec ce thème, on a pu choisir notre nom, notre slogan et notre produit. On a décidé de commercialiser un kit de voyage avec tous les essentiels de base pour partir en vacances ou en week-end au plus proche de chez nous, parce que notre projet il est éco-responsable et le but c'est de promouvoir un tourisme local et éco-responsable.
0: Alors juste avant d'arriver sur ce qu'est le tourisme éco-responsable et local, j'imagine que vous avez des choses à dire. Moi je voulais voir Nina, c'est quoi un kit ? Qu'est-ce qu'il y a dans un kit ? Qu'est-ce qu'il y a dans vos kits en fait Nina ?
10: En fait dans nos kits il y a essentiellement il y a des savons et des shampoings solides pour faciliter l'accès et pour faire beaucoup moins de déchets, donc dans un côté éco-responsable. On a des portes dentifrices simples et doubles. Donc les doubles permettent d'y glisser un dentifrice qu'on peut acheter en commerce, ainsi qu'une brosse à dents, les simples seulement la brosse à dents. On a donc un petit porte-clé avec on retrouve notre nom. On a aussi un porte-savon et un porte-shampoing, donc avec un tissu enduit à l'intérieur pour pas que ça salisse. On a aussi un dentifrice solide, donc ça dure généralement plus longtemps que les dentifrices qu'on achète dans le commerce, puisque c'est solide, du coup on en prélève moins. On a un baume à lèvres, donc c'est fait au miel, certains l'ont mangé. On ne citera pas non.
0: J'ai Lina qui rigole à côté de toi. Il était bon, Lina ?
9: Et délicieux.
0: D'accord. Donc un baume à lèvres délicieux.
10: Une brosse à dents en bambou. Donc la seule chose qu'on a achetée, je crois. Toujours pour le côté responsable. Ainsi qu'une trousse, du coup, qui est un peu la pièce maîtresse. Et donc il y a plusieurs coloris qu'on peut choisir. Et sur le devant, on retrouve un billet de jean. Donc un jean recyclé pour le côté responsable toujours.
0: Moi, je voulais savoir, Ethan, quand on travaille sur un équipement comme ça, ce qu'on appelle éco-responsable, et on voit bien, Nina était en train de nous expliquer le choix des démarches, comment est-ce que vous avez constitué cette éco-responsabilité? Comment vous avez fait pour... est-ce que c'est inné, parce que vous êtes jeune, vous savez ce qui est éco-responsable, ou il y a eu un travail de recherche, de matériaux, d'utilisation, comment ça s'est passé, cette démarche-là?
1: Alors, déjà, on a fait des études de marché pour savoir qu'est-ce qui convenait à nos clients, à la clientèle. On a réfléchi à qu'est-ce qu'on pourrait vendre et pourquoi, enfin, qu'est-ce qui était le mieux pour nos ventes. On a choisi l'aspect éco-responsable puisque c'est notre projet et ça permet de nous représenter facilement.
0: Vous avez fait des recherches, comment savoir que là, à l'instant, Nina était en train de me dire que le dentifrice solide durait bien plus longtemps, qu'il y avait des choses comme ça qui étaient mieux pour l'environnement. Vous avez fait des recherches?
1: Alors, on a fait des tests, des prototypes pour savoir lequel était le mieux et on a testé et on a testé sur nous et pas sur les animaux. Du coup,
0: Lina a testé, elle, le baume.
1: Ouais,
0: c'est ça.
1: Elle a tout mangé, ouais.
0: Comment s'est passé ces tests? Alors moi je veux tout savoir, comment ça s'est passé ces tests?
1: Alors même par exemple on s'est ramené avec des brosses à dents au collège et on s'est tous mis dans les toilettes et on a mangé. Enfin on s'est brossé les dents et on a testé pour voir ce que ça faisait et si c'était bien ou pas. Et c'était très bien et voilà. Même les professeurs ils se sont brossés les dents avec nous. C'était assez, assez drôle.
0: Très bien. Alors justement, Madame Duchasseau-Bénex, comment on travaille ce projet? Comment tu as travaillé ce projet avec les jeunes? Et dans quel but?
8: Alors la mini-entreprise, c'est un projet qui existe depuis 14 ans au collège des 7 épis. Le but, c'est de leur donner une approche du monde professionnel qui soit plus concrète en fait que le simple stage d'observation qu'ils ont en entreprise en 3e. Et donc là, ils montent leur projet de A à Z, du 1er septembre au 30 juin, en choisissant tout, le logo, le slogan, le but de leur vente, et même l'association à qui ils vont redonner leurs fonds. Et le but, c'est de les amener à plus d'autonomie, prendre confiance en eux, travailler en groupe, voir qu'on est plus fort à plusieurs plutôt que tout seul. Et puis, montrer aussi que la réalité de la vente, c'est pas toujours facile, parce que des fois, ils se prennent des murs, donc c'est pas toujours simple, mais il faut savoir rebondir.
0: Alors moi je voulais revenir un peu tout ça parce qu'en fait votre professeur était en train de l'expliquer que c'était une mini entreprise. On a quand même la chance d'avoir la PDG avec nous. Hein, comment on est PDG d'une mini entreprise? Assurez-vous, il y en a pour les autres hein, parce qu'elle est adjointe, hein, Nina à côté, elle est PDG adjointe. Hein.
9: Alors dès le début de la troisième, on commence la mini entreprise donc. Et on doit postuler pour un poste, donc on fait un CV et une lettre de motivation et on passe devant un jury. Et selon ce qu'on s'est présenté, on va se faire un peu, on passe un entretien. Et à la fin, on a notre poste.
0: Ce sont les autres élèves qui attribuent les postes? Comment ça marche?
9: Non, ce sont le jury en fait. Qui,
0: alors qui est ce jury?
9: Alors il y avait notre directrice. Notre directrice adjointe, un ancien mini-entrepreneur et qui était aussi notre ancien parrain. Et il y avait des personnes qui venaient de la banque. Et il y avait notre parrain actuel, Monsieur Lebert.
0: Qui est Monsieur Lebert?
9: C'est notre parrain.
0: Mais il
9: année.
0: Fait quoi dans la vie, Monsieur Lebert?
9: Il est ancien prof d'histoire. Et principal de collège.
0: D'accord, donc il a ce regard-là. Alors, ça fonctionne comme une vraie entreprise, en fait. Hein. C'est ça l'objet, c'est de passer sur une vraie entreprise. Comment s'est passée la partie? Là, j'ai des cartes de visite, par exemple, de l'entreprise. Il y a un site internet sur lequel on peut trouver des éléments. Comment ça s'est construit? Dans quel contexte ça s'est construit, tout ça?
1: Alors,
0: c'est toi de la com, en fait. T'es responsable com, en fait, Ethan, on peut le dire.
1: Hein. En communication et marketing. Du coup, moi et ma camarade Nina, au début de l'année, on a créé le logo ensemble. On en a fait plusieurs. Après, on a fait un vote dans la classe pour savoir lequel il préférait. Et tout ce qui s'occupe de publicité, c'est là où je travaille avec mes camarades. Par exemple, mon adjointe qui est Océane, elle s'est occupée du panneau. C'est un grand panneau qu'on a emmené à la foire de Rouen. Il y avait, elle fait aussi, elle s'occupe du compte Instagram. Donc, elle poste régulièrement du contenu pour mettre à jour et montrer ce qu'on fait en fait.
0: Le slogan, c'est voyager léger en toute sérénité, c'est ça?
1: Oui.
0: Comment,

0: Il s'est passé quoi pour comment ça s'est passé la création de ce slogan? Parce que c'est important, un slogan.
1: Oui. En gros, on représente une image, notre mine entreprise, et on voulait que ça représente le plus notre image. Donc, voyager léger en toute sérénité, il a été choisi via un vote. Du coup, on s'est tous mis d'accord sur celui-là. Et en fait, on en a mis plein en tête. Et du coup, c'est lui qui est ressorti le plus parce qu'il sonnait bien et il nous représentait bien.
0: Bon, du coup, cet été, vous irez voyager léger en toute sérénité, j'imagine.
1: Ah oui, absolument. Avec nos kits.
0: J'imagine bien. Ce kit, il est adapté à quelles vacances? Les vôtres, forcément. Vous savez déjà comment vous allez l'utiliser, ce kit. À quel endroit vous allez utiliser ce kit-là? Je fais un petit tour des vacances que vous avez prévues. Alors, Lina. Où est-ce qu'il va aller voyager ton kit?
2: Alors, le principe, ce serait qu'il voyage au plus proche de chez nous. On veut faire découvrir le patrimoine normand et montrer les richesses de notre région. On a aussi fait des affiches qu'on propose à vendre, en fait, et du coup, qui permet de montrer les lieux touristiques jolis dans la région de Normandie. Et le but, c'est vraiment de voyager pas très loin pour limiter l'empreinte carbone.
0: Toi, t'as un endroit préféré dans le coin, pas très loin? Toi, Lina, est-ce qu'il y a un endroit dans tout ce que t'as fait comme recherche qui te plairait plus qu'un autre?
2: Giverny.
0: Lina, toi, il y a un endroit dans le coin qui te...
3: Moi, je pense Rouen.
0: Rouen?
3: Ouais.
0: D'accord. Et toi, Ethan?
1: C'est pareil, Rouen, c'est la ville où je suis né et c'est l'endroit où j'aime bien y aller.
0: Eh bien, très bien. Madame Duchasseau Benex,
4: oui.
0: Et toi, il y a un endroit en Normandie qui te plaît plus qu'un autre?
4: Alors, juste pour embêter mon collègue, le Mont-Saint-Michel.
0: D'accord. Mon collègue est breton.
4: Tout à fait.
0: Bon, voilà. Merci beaucoup à vous d'être passés par nos micros, Ethan, Nina et Lina. On rappelle qu'on peut trouver sur Internet très facilement cette mini-entreprise, les voyages apostrophe heure, E-U-R-E, bien entendu, pour voyager léger, en toute sérénité et pas très loin. Merci à vous d'être passés par nos micros.
4: Merci beaucoup.
5: Merci.
0: Eh bien, je me retourne vers toi et je te propose à nouveau une pause.

0: Vous venez d'écouter The Deep avec Sure Don't Miss You, qui seront bien sûr à l'affiche de Ça sonne à la porte. Signature Coleman Records, rien que cela pour vous, s'il vous plaît, ce sera très très chouette.
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0: Toujours en lieu et place du Salon des Plantes au parc et au domaine de Trangis, que dis-je, depuis maintenant en direct 12h30, mais l'ouverture des portes c'était 10h, ça fermera à 18h, c'est encore le cas demain 10-18, avec des professionnels, avec des artisans, avec des ateliers, avec de l'expo, avec de la nourriture, bref, un vrai bon moment, agréable, le tout en totale gratuité pour tous les âges et pour tous les goûts. Et j'ai envie de dire presque les portefeuilles. J'ai le plaisir d'enchaîner avec un artisan, j'ai envie de dire un artisan d'art. Est-ce que, Béné, je te présente bien en disant ça, est-ce que tu qualifies ta pratique d'artisanat d'art, en tout cas, puisque c'est un peu artistique, c'est l'artisanat, c'est fait manuellement. Est-ce que c'est pas un mot qui te chatouille, si je dis ça comme ça ?
6: Non, justement, je crois que c'est très artistique ce que je fais. Je ramène justement un côté art dans les objets du quotidien, dans les cuillères, voilà, les objets qui peuvent servir à manger, etc. Et je ramène vraiment un côté artistique, une beauté en plus de ce qu'on peut connaître en fait de la cuillère, on va dire.
0: Justement, voilà, tu mets le pied dedans, je voulais un peu teaser le truc et revenir sur ce sujet, je t'en prie. Une matière déjà essentielle, noble de surcroît, le bois.
6: C'est ça, exactement.
0: Et ensuite, on viendra sur les déclinaisons parce qu'effectivement, il y a du pratique, mais il y a aussi du décoratif, si je ne me trompe pas en ayant observé ton stand. Mm-hmm. Cette matière, c'est le bois, mais c'est du bois du coin. Pas du bois exotique que tu as été chercher ou commander sur des sites internet.
6: Exactement, donc c'est que du bois glané en forêt, donc j'abats aucun arbre vivant pour faire ça. C'est que du bois que je vais récupérer aussi des gens qui font de l'élagage, des choses comme ça. Donc soit du bois forestier, soit du bois fruitier. Voilà, ils ont toutes leurs particularités, des couleurs, enfin des nervures un peu différentes, etc. Elles expriment déjà de l'art d'une façon, mais je viens rapporter quand même quelque chose en plus avec des techniques qui viennent, on va dire, du monde entier. Voilà, Scandinavie, aux États-Unis, en Angleterre, là où on a développé un peu plus, on va dire, l'art de la cuillère. Ou peut-être en France, on l'a fait, mais il y a quelques années en arrière. Aujourd'hui, je crois qu'on n'a plus vraiment de vestiges de tout ça. Et puis, je remets ça un peu au goût du jour, quoi.
0: La cuillère, vaste sujet.
6: C'est clair.
0: Élément essentiel pour s'aider à se nourrir, même si, en fait, nos doigts et les mains le permettent grandement, bien sûr. Il y a toute une panoplie de couverts possibles. Mais la cuillère, en fait, sous toutes ses formes, parce qu'il y en a des petites, il y en a moyennes, il y a des grandes. Et elles ont des utilisations différentes. Après, on va parler des textures, des beautés de celles que tu vends, mais t'as étudié aussi ce truc-là ? Parce que mine de rien, il y a la cuillère à soupe, il y a la cuillère à café. Est-ce qu'on est comment ? Ou là, on est plutôt sur la cuillère à cuisiner ?
6: Alors en fait, c'est un peu de tout. Moi, je sculpte en fait en fonction de mon état, un peu là où je suis dans le moment, tu vois. Et j'ai pas de patron, je fais pas de série. Je vais dessiner ma cuillère à main levée. Et j'ai pas d'idée préconçue sur l'utilité de la cuillère. C'est plutôt les gens, quand ils rencontrent un petit peu mon stand, qui vont dire, tiens, celle-ci, elle est vraiment intéressante pour faire ce type de choses. Voilà, ça peut être des cuillères pour manger, des spatules, des cuillères à service. Je fais aussi des couteaux tartinables. Voilà, pas mal de choses comme ça, quoi.
0: Le tout, et c'est aussi ce qui te caractérise, sans électricité. Alors explique-moi, tu utilises ta mâchoire, tu as un groupe un groupe électrogène, non. Ça ne marcherait pas, un truc qui fonctionne à la pédale pour tailler ou sculpter ? Ou non, c'est uniquement au forceps et à la sueur, quoi.
6: Alors, des bons outils quand même. Ouais. Et les outils, c'est en fait, j'ai trois outils. Donc, c'est la hache, le couteau et le couteau croche pour faire le bol de la cuillère. Donc, c'est un petit couteau incurvé qui permet de creuser le bol, en fait. Et donc, ces trois outils permettent déjà de faire vraiment des objets de grande qualité, quoi. Et l'intérêt de travailler sans électricité, c'est d'être flexible aussi en termes de spot où je vais travailler. Je peux travailler rivière, en forêt. Voilà, je suis assez. J'ai un grand atelier, quoi, on va dire.
0: Et puis ça doit te faire réfléchir aussi, j'imagine. l'intérêt aussi, l'impact que pourra avoir la production de tes réalisations. Mm-hmm. En l'occurrence, il est extrêmement sain de ce fait, puisqu'il n'y a pas d'électricité, il n'y a pas d'énergie extérieure que celle humaine. C'est satisfaisant, ça aussi, c'est forcément un truc qui faisait partie de ta démarche, j'imagine.
6: Exactement. Bah, aussi, on ressent beaucoup qu'il y a une vraie âme dedans, parce que chaque coup de couteau, tout ça, c'est enregistré vraiment dans la cuillère, quoi. Et après aussi le fait que je fasse pas de ponçage, donc il y a vraiment pas de ponçage à la fin. La seule technique que j'utilise, ça s'appelle le burnishing. Donc en fait, c'est frotter la cuillère avec une pierre pour refermer les fibres du bois, et ça fait vraiment un côté un peu glacis et un côté très agréable en bouche. Donc c'est quelque chose qu'on n'est pas vraiment habitué à rencontrer dans les cuillères en bois. C'est plutôt ouais.
0: Juste te dire quand même, quand je suis venu à ton stand, justement, on voyait, il y avait des, un peu par région, tu l'expliquais, là c'est plus ouais. Nord-américain, là c'est un peu plus scandinave, c'est ça. Ça c'est plus tel continent ou type de peuple qui ont ces pratiques ou ces utilisations. Il y en a des magnifiques, il y en a qui sont illustrés, d'autres qui sont avec des teintes. Là aussi, c'est 100% naturel.
6: Ouais, exactement. Bah, alors en fait, les pays, c'est plutôt en fonction des techniques de l'art que tu vas créer dessus. En fait, tu vas avoir du chip carving par exemple, ça vient des États-Unis, c'est des jeux d'ombre et de lumière avec des triangles que tu détaches, des choses comme ça. Après, tu as des incisions, par exemple le Scandinavie c'est cold rosing, donc en fait tu fais une incision au couteau et ensuite tu glisses de la poudre de cannelle à l'intérieur et ça crée un motif, c'est comme une sorte de tatouage. Tu as l'ébonisation, bah, qui est plutôt connue par chez nous par les ébénistes. Voilà, tu as pas mal de techniques, tu peux les mettre au four aussi pour les torréfier. Donc en fait, du coup, ça crée vraiment des cuillères qui sont presque équatoriales, quoi. Enfin, je veux dire exotiques d'une façon, ouais. Avec des bois locaux.
0: Mortel. Les bois locaux, toute une gamme. Hein. Je voyais c'est sur le stand, il y en avait 6-7 que tu présentais, des chutes que tu récupérais ou autres.
6: J'ai un petit côté pédagogique où je monte un peu les étapes et puis je monte aussi toutes les essences. Ça peut passer de tous les. Du hêtre, du chêne, du charme, des bois durs de préférence. Et après, ça va sur les fruitiers, du pommier, du cerisier.
0: Il y en a quand même qui sont peut-être plus malléables, plus faciles à travailler.
6: Alors, je travaille. Que le bois vert en fait. Donc ça me permet vraiment de m'attaquer à même les bois les plus durs comme le buis par exemple. Je vais à 90% sur la cuillère et après je la mets dans des copeaux pour qu'elle puisse vraiment évaporer toute son eau. Et voilà quoi.
7: Je me permets, moi je me posais une question, est-ce que ce qu'on mange peut prendre le goût de l'arbre, enfin du bois qui a été choisi? Est-ce que une cuillère à dessert sera plutôt, je sais pas, dans telle ou telle essence, une cuillère autre sera dans une autre essence? Est-ce qu'on a le goût, enfin un certain goût en fonction du bois choisi?
6: Alors, on pourrait, au début en fait je travaillais des bois assez tendres pour expérimenter, donc du style du bouleau, des tilleuls, des choses comme ça, mais là du coup ouais, on a vraiment un goût de bois je trouve qui est pas très agréable, et c'est pour ça que je me suis dirigé plutôt sur des fruitiers ou des choses vraiment dures, et dans ces cas-là, et surtout avec la technique de la pierre en fait ça ferme tellement les fibres du bois qu'il n'y a plus vraiment de contact en fait avec l'odeur du bois. Par contre, quand tu le coupes, évidemment, quand tu le travailles, tu as vraiment toutes ces odeurs qui sont passionnantes.
0: Mais... Total autodidacte, tu n'as pas été ébéniste dans une autre vie ou je sais pas, ça a été quoi le déclencheur?
6: Alors en fait, moi je suis sur un projet d'autosuffisance, c'est plutôt une réponse à système et puis comment on détruit un peu notre environnement. Et donc je suis passé par la vannerie, par la poterie, du filage d'ortie et les cuillères, c'est le truc qui m'a paru le plus simple, on va dire, à proposer aux gens. Et une niche qui est plutôt fermée en fait, t'as pas grand monde qui fait ça. Du coup, je me suis concentré là-dessus à fond et puis ça fonctionne bien, j'ai des très belles réactions, quoi.
0: C'est cool, c'est ouais. Le cas, mérité, on le voit bien sur ton stand. On te suit comment? C'est quoi le nom sur les réseaux? Alors, puisque t'es sur la route, tu es mobile, tu n'as pas de terre précise ou de lieu où on peut te croiser, c'est au gré des rencontres et des invitations. On te suit comment?
6: Alors on peut me suivre sur Instagram, c'est au rythme d'essence. Après je suis en itinérance, donc je bouge pas mal en Allemagne aussi, je suis dans le sud de la France en fait, en fonction de là où ma famille vit, et voilà, vers Évreux j'ai quand même pas mal de connaissances, donc je fais pas mal de marchés dans le secteur, donc je suis plutôt assez souvent dans le secteur, on va dire.
0: Eh bien, merci beaucoup, Bénédicte. On rappelle, hein, tu es là depuis ce matin, 10h, et tu seras là demain soir, jusqu'à demain soir, 18h.
6: Exactement.
0: Voilà. Bénédicte, au rythme des sens, il est plutôt dans la première partie. Hein. Yes. Quand vous arrivez dans le domaine de Trangiste, celle un peu des professionnels ou des gens qui ont des choses à présenter, à proposer ou à vous vendre. Voilà. Soyez curieux et curieux et pointez le bout de votre nez. Vous serez bien accueillis. Et puis, c'est très bien expliqué, les matières, le process. Et puis, ouais, il parle bien, il explique bien ce qu'il fait. Et puis, on voit, il habite.
6: Merci
0: Béné, c'était
6: merci.
0: Cool.
6: Yes,
0: pause musicale, je sais, c'est ça qu'on dit dans le milieu, je crois. Ouais, merci. 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

0: Oh, il a coupé plus court que qu'on s'y attendait. Jack Garratt, voilà, qui sera bien sûr lui aussi à l'édition la 20e de Ça sonne à la porte. Le titre, c'est Tick Feeling, à retrouver en totale gratuité les 5, 6, 7 juin. T'es obligé de passer et d'y venir.
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0: Exactement, toujours en place, en lieu et en live et en direct du domaine de Trangis, où se déroule le Salon des Plantes depuis ce matin 10h, ce jusqu'à 18h et pour les mêmes horaires demain dimanche, en totale gratuité. Désolé si vous avez des animaux de compagnie, je place quand même l'info, je crois que ce sera un peu plus compliqué, il faut s'organiser, c'est la première fois qu'on ne peut pas rentrer avec son animal. Sur ce site, j'ai un double plateau très savoureux, odorant et très pratique et d'investissement. Je reçois Anne-Sophie, bonjour à vous.
5: Enchantée.
0: Et Amélie, bonjour, bonjour.
6: Bonjour.
0: J'ai un stand de produits très personnalisés, je disais odorants, parfumés, de jolies formes. D'ailleurs, est-ce qu'ils sont odorants,
6: ces tout à produits fait.
0: Ouais, on y revient, okay. Parce que c'est vrai qu'ils auraient pu ne pas l'être. Et puis j'ai Anne-Sophie qui est... à l'EPN.
6: Amélie,
0: pardon, qui est à l'EPN anciennement, mais on dit toujours EPN d'ailleurs, Évreux, Porte de Normandie.
6: Oui, on dit toujours la communauté d'agglo, Évreux, Porte de Normandie.
0: Voilà. Au service environnement.
6: C'est ça.
0: Chef de service.
6: Chef de service pour la ville et l'agglo. On a une double casquette. Et ça, c'est important puisqu'il y a la ferme pédagogique aussi qui fait partie de nos activités.
0: C'est la classe internationale. C'est quand même un beau bastion de cette belle environnement et de cette belle culture. Et un beau stand présent. Un stand, que dis-je, moi, une mini-ferme en fait qui a été recréée.
6: Oui, c'est ça. Alors, mini-ferme parce que les animaux sont présents. Et surtout, petit parcours ludique du jardin. C'est la thématique. Comment on accueille la biodiversité dans son jardin.
0: On y revient. Anne-Sophie, une activité complémentaire, une activité professionnelle pleine et totale. Vous présentez des bougies, voilà, qui sont pour la grande majorité ou toutes même sous forme de fleurs.
6: Tout à fait.
0: Ouais.
6: En fait, je voulais être fleuriste il y a une trentaine d'années et du coup, en fait, j'exauce mon rêve en fabriquant des bougies en cire végétale, exclusivement d'olive, pour essayer de rester un peu dans l'Europe, parce qu'il existe du soja, de la coco. Et puis j'y incorpore en fait au moment de la fusion du parfum de grâce que j'achète dans le sud de la France. Et du coup, ça fait des bouquets fleuris et j'adapte en fait les odeurs suivant la saison. Là donc, du coup, on est plus sur des odeurs de mimosa, de jasmin, du lilas, du chèvrefeuille, enfin toute une diversité estivale.
0: Vendu à l'unité ou en bouquet?
6: Tout à fait. Voilà, c'est ça. On peut se faire son bouquet comme chez le fleuriste ou acheter une composition. Et mes compositions durent entre au minimum 8 mois jusqu'à un peu plus d'un an, suivant mes clientes, suivant l'odeur. En fait, il y a des odeurs plus fortes que d'autres. Et puis après, vous pouvez vous en servir comme fondant. Vous les mettez à fondre dans un
0: J'allais me demander. C'est toujours la particularité d'avoir un bel objet de déco au départ. Mais en fait, au départ, qui peut avoir une utilité. À quel moment on franchit le pas pour se dire allez, vas-y, je vais l'allumer.
6: Alors ça, c'est compliqué.
0: Bah ouais.
6: J'ai des clientes qui gardent leur bouquet plusieurs années, il va encore sentir, mais il va moins diffuser. Elles ont du mal à les fondre, alors que je leur conseille. Et puis le but, c'est de renouveler son bouquet comme un bouquet de fleurs qui fane. Et ben là, c'est exactement le même principe. On en recommande un, on en rachète un. Et puis je m'adapte avec mes contenants suivant la saison également.
0: C'est très joli, on va en reparler. Amélie, le service environnement, c'était naturel qu'il soit présent aujourd'hui, c'est deux jours, mais était-ce le cas par le passé, premièrement?
6: Oui, ça fait plusieurs années.
0: D'accord, merci. On gère quoi à l'environnement, à l'EPN et aussi à la ville? Parce que on est sur une zone naturelle, on est pourtant dans la plus grande ville du département. Il y a toute une ambivalence et un petit paradoxe, mais en même temps, il y a toutes plein de zones vertes, elles sont nombreuses, il faut les connaître, on ne les connaît pas toutes d'ailleurs. On gère du coup une ferme pédagogique dont on a la responsabilité, en tout cas au chapote. C'est quoi les missions du service environnement d'une grande ville comme Évreux et de ses alentours?
6: Eh ben, l'histoire, c'est que c'est d'abord la ville d'Évreux. C'est la première ville verte de Normandie. On est derrière Besançon en termes de densité d'espace vert par rapport au nombre d'habitants. On a la chance d'avoir un taux de canopée. Alors, c'est un gros mot, mais la canopée, c'est comment on a le nombre, la densité d'espace vert d'arbres de quasiment 43%. Donc, si on prend une photo vue d'avion, c'est 43% du territoire qui est vert, lié aux arbres, lié au vert. Et ça, c'est hyper riche. Quand on est Évreuxien, alors moi, je suis née pas très loin, grosse œuvre, j'ai vécu toute ma vie. Évreux, c'était ma ville, mais je m'en rendais pas compte parce que on n'a que ça chez nous, du vert. Les coteaux, Natura 2000, les forêts, classées Natura 2000, ça représente 800 hectares d'espace naturel, 1100 si tu comptes les espaces verts, c'est-à-dire le jardin botanique, etc. Donc quand tu me dis ça fait quoi ? Ça fait la gestion de ces espaces-là parce qu'on gère l'accueil du public aussi. Le but du jeu, c'est de préserver les espèces présentes, mais l'espèce présente, c'est aussi l'homme. Et l'homme, c'est lui faire découvrir ces espaces en laissant tranquille la biodiversité, mais que chacun puisse interagir. Donc notre première mission, c'est ça, la gestion de ces espaces, l'accueil du public, la valorisation, la ferme pédagogique, qui fait ça avec de super animateurs et de jardiniers animaliers dans les écoles ou en dehors, et tout ce qui va être gestion des risques naturels, gestion des espèces dites indésirables. Donc il y a du frelon jaune ou le frelon asiatique, il y a dans les écoles ce genre de choses, et la processionnaire du chêne, ça c'est aussi un autre collègue qui gère. Voilà, mais ça c'est que la ville, tu vois. Ouais. Et depuis 2017, le service, il est EPN, on en parlait, Évreux Port de Normandie. Et là, c'est où elle se trouve, cette biodiversité sur notre territoire, comment elle interagit. Donc on a fait ce qu'on appelle une étude dite de trame verte, bleu et noir, pour connaître où c'est tout ça, cette biodiversité, comment elle se déplace, et surtout, mettre en place un programme d'action.
0: Mais comment on met ça, comment on fait une carte, comment on fait une photo de cette surface et de ces espaces, comment on procède?
6: Alors on a travaillé avec un bureau d'études. D'accord. Alors il y a plusieurs sujets, il y a beaucoup ce qu'on appelle de bibliographie, donc il y a des études qui existent, il y a des associations comme le groupe mammalogique normand, comme la LPO et autres, qui ont déjà recensé, donc on va prendre toutes leurs infos, et puis on a fait du terrain avec le bureau d'études, il y a ce que nous on connaît, agents, techniciens, élus. On a fait des ateliers aussi pour voir les gens sur place, les maires, les assos, et puis les gens, leur dire, vous, c'est quoi la biodiversité que vous connaissez? Et puis on a construit comme ça tous ensemble cette cartographie, et puis après le plan d'action, la stratégie. Nous, sur Évreux Port de Normandie, on a quoi à mettre en avant et à prioriser? On a les arts des souches, on a le hérisson, d'où le pic en ville dont on parlera après, et tout un tas d'espèces incroyables. Mais la biodiversité commune, elle est aussi incroyable.
0: Tu as tendu une perche, on est obligé de la saisir. On invite l'habitant à faire du petit trou chez lui, mais du petit trou dans la cloison du voisin pour me passer et diffuser de la musique.
6: Mais des petits trous partout, les clôtures. Voilà. Le but du jeu, c'est de créer des quartiers où les jardins communiquent pour la petite faune. Donc c'est des trous de 15 cm qui permettent aux hérissons, alors c'est l'emblème, c'est l'espèce emblématique, mais qui permettent à toute la petite faune de passer. Donc entre voisins qui s'entendent bien, qui ont envie d'accueillir la biodiversité, eh bien contactez-nous, environnement.
0: Voilà. Ouais. Parce que vous pouvez créer le lien, vous pouvez amener conseil, vous pouvez...
6: C'est ça, on coordonne. Alors c'est une opération portée par le groupe mammalogique normand, mais nous les agents du service, on va être formés pour prendre le relais, c'est-à-dire qu'on va faire cette année un partenariat avec eux, et après on a notre carotteuse, nos sécateurs pour couper les clôtures, faire des trous dans les murs et faire le suivi
0: avec
6: vous.
0: Madame la chef de service, ça va le faire aussi?
6: Oui, parce que par exemple les ballots de paille, j'ai aidé les collègues hier. Ce qui est génial dans mon métier, c'est que je fais du bureau et du terrain avec tout le monde.
0: Mais c'est ce que j'allais dire, c'est complet, bravo. Vous saviez tout ça parce que vous dites que vous êtes une habitante d'Évreux, Anne-Sophie, on ne se rend pas compte. Hein.
5: Non, on ne se rend pas compte. Je suis agréablement surprise en fait.
6: Alors venez vous voir sur le stand, mon collègue Guillaume et Morgane.
0: Guillaume Lecoq, j'ai retenu.
6: Guillaume Lecoq et Morgane Rollo, les deux aujourd'hui qui m'accompagnent.
0: Ouais. Et vous êtes là les deux jours, hein. On peut se poser des questions. Il y a des dispositifs, il y a très certainement aussi des aides potentielles, matérielles, conseils, et parfois peut-être des projets qui peuvent être mis en lien.
6: Aujourd'hui, en fait, on travaille, je n'ai pas parlé sur EPN, le programme d'action, c'est des coteaux, faire planter des haies, des arbres en ville, préserver le hérisson, le lézard et les mares. C'était un grand sujet porteur depuis 2018, et ça, j'en suis très fière. Programme de restauration de connaissances et de création de mares. Donc, en fait, que vous soyez maire, principalement particulier, appelez un petit mail et on renseigne. Et parfois, on peut avoir des subventions pour valoriser la biodiversité.
0: Bon, c'est clair, voilà, hop, je vous en dis pas plus, vous venez de parler avec Amélie, Mats, s'il vous plaît. Là, vous avez un stand, il y a le projet PIC qu'on évoquait. Est-ce qu'il y a un moment, ou plutôt il y a actuellement aussi un sujet fort qui revient au service environnement? Est-ce que justement, de par la cartographie, la fusion de vos services et de votre gestion plus large, maintenant qui s'étend sur le territoire de l'EPN, et ça fait un sacré territoire, il y a des choses qui sont à venir ou très actuelles, Amélie?
7: Le programme est clairement arbrait, c'est-à-dire il faut qu'on plante. Je devrais peut-être pas le dire parce qu'il y a mes élus qui nous écoutent, mais je rigole. Et malheureusement, Évreport de Normandie, c'est la dernière collectivité en termes de densité de haies. On a le moins de haies sur notre territoire. Donc on va essayer de faire ce qu'on appelle des corridors verts. On plante. Replanter en partenariat avec le monde agricole. On a déjà des projets, des agriculteurs qui nous ont sollicité. EPN finance à 100% l'opération avec la région qui nous aide, apporte leur aide. Les maires aussi vont être invités à planter des vergers, à planter des haies aussi au cœur de ville pour continuer à faire ce réseau. Donc le réseau, c'est de pouvoir relier d'un point à un autre, de boisements, de petits buissons, etc. pour que les animaux puissent se déplacer en toute sécurité et tranquillité. Et là, on a vraiment besoin de travailler sur notre réseau d'arbres et de haies sur EPN.
0: Merci beaucoup, Amélie, pour cette explication précise et large de l'ensemble des missions qui incombent au service environnement. Et on a bien la sensation que vous êtes occupée. Anne-Sophie, vous êtes là les deux jours. Vous étiez sur un autre salon hier. C'est votre activité principale. On se retrouve où la semaine prochaine? Vous faites quoi dans 15 jours ou au début de l'été? Des marchés estivaux?
6: Alors, dans 15 jours, je serai à Lyons-la-Forêt.
0: D'accord.
6: Auquel je participe chaque année, en fait, sur 3 jours, au moment de, je crois, c'est la Pentecôte. Et donc, je vais faire le samedi, dimanche, lundi sur Lyons. Sinon, oui, en général, j'essaye de me déplacer à 1 heure et demie, grand maximum d'Évreux.
0: Les idées fleurs qui sont celles qui vous animent depuis un moment, elles pourront évoluer ou est-ce que...
6: Elles évoluent.
0: Non mais dans le sens, est-ce qu'on peut s'ouvrir à d'autres types de je sais pas, d'objets ou d'options plus naturelles, du moins qui nous entourent, visuelles? Ou est-ce qu'on restera et l'univers de la fleur déjà permet tellement de possibilités que...
6: Ah oui, je pense.
0: Ouais.
6: Enfin, moi, je suis.
0: Parce que j'ai vu beaucoup de roses, moi.
6: Je suis plus axée. Alors, le rose est une des couleurs que je vends le mieux. C'est pas ma couleur favorite, c'est juste une couleur que je vends le mieux, en fait, mes clientes.
0: Et comme type de fleur aussi, j'ai vu.
6: Alors, j'ai des roses, mais j'ai de la tulipe, j'ai de l'œillet, j'ai de la pivoine. En fait, j'ai toutes sortes de fleurs, des coquelicots. Le coquelicot, d'ailleurs, on peut jamais le ramasser dans la nature. Donc, en fait, souvent en hiver, je fais des compositions rouges. Ça permet d'avoir des coquelicots qui vont durer un an chez vous, alors que quand on les voit dans la nature, il faut les laisser parce que si vous les cueillez, ils vont faner au bout d'une heure à peine. Donc je suis plutôt axée quand même sur la fleur. C'est quand même mon ADN.
0: La technique de réalisation, on ne l'a même pas évoquée. Au fait, je suis en train de tilter. Vous ne nous avez pas dit. J'imagine qu'il y a des choses de très fines que vous utilisez peut-être des couteaux spéciaux ou des petits ciseaux. Ou est-ce qu'on utilise une imprimante? On a fait un croquis Quelle est la technique, Anne-Sophie?
6: Alors,
0: y a des trucs qu'on peut peut-être pas dire.
6: Si, on va pas parler de technique pure, mais en fait, c'est comme de la chimie. Il y a des températures précises pour couler, suivant les cires, puisque la teneur en fait des cires n'est pas
0: donc
6: la même.
0: Donc, vous faites des moules?
6: J'ai des moules en silicone, et en fait, pour que on arrive à bien démouler, il y a une température précise, il y a un moment précis pour incorporer le parfum, des dosages précis. C'est vrai que quand je vois plein de gens s'amuser, c'est devenu un peu la mode de la bougie et faire un peu tout et des fois n'importe quoi, utiliser des huiles essentielles qui sont hyper toxiques à chaud, notamment. C'est vrai qu'on se perd un peu, ça reste un métier. Il y a des formations, hein, ça coûte cher de se former pour être maître cirier. On est maître cirier au bout de 5 ans d'activité.
0: Vous l'avez ce statut, ça y est?
6: Alors oui, ça y est, ça fait 5 ans. Donc je peux me qualifier, on va dire, de maître cirier.
0: S'il vous plaît.
6: Et c'est une technique. Voilà, c'est vrai qu'on peut s'amuser, mais il ne faut pas faire n'importe quoi. Ça reste quand même des produits infâmables. Hein. Le parfum, il y a de l'alcool, donc il faut faire très attention quand on le manipule.
0: Il a fallu aménager un espace à la maison
6: On demanderait ça à mon mari.
0: C'est un laboratoire.
6: Oui, la maison est un labo. Ouais. J'ai pris toutes les pièces depuis que les enfants sont partis et j'ai envahi, voilà, c'est mon atelier est devenu la maison.
0: Comment s'appelle la structure, votre atelier, votre nom?
6: Soyou Broc. Soyou, en fait, c'est plus Soyou Broc, parce que la société a englobé, on faisait d'autres activités au préalable, de la création de meubles établis, notamment pour les salles de bain. Et on a gardé la même identité pour les bougies, mais on va dire Soyou, qui veut dire aussi pour toi en anglais. Donc ça peut être aussi un double sens.
0: Merci beaucoup Anne-Sophie.
6: Merci à
0: pour
6: vous.
0: Cette explication texte. On vous trouve sur la première partie du domaine, celle où il y a un peu plus les professionnels.
6: Ils
0: ne
6: sont
0: pas moins les associations qui nous entourent. Il y a des associations de compétition et qui sont avec des gens passionnés, qui sont extrêmement riches et intéressants. Amélie, d'ailleurs, ça me permet de revenir vers toi. Ça doit être un réel plaisir de pouvoir s'appuyer comme ça sur des associations qui connaissent le terrain, qui savent de quoi elles parlent. Le groupe ornithologique normand, oui. Je ne saurais comment les qualifier. On boit leurs paroles maintenant, on est très fiers. Certains interviennent régulièrement sur nos antennes avec l'association Naturellement Henri. Ce sont des partenaires privilégiés.
7: Tout à fait. On ne construit pas une action sur la biodiversité seule. Parce que des fois, on ne connaît pas. Le territoire, il est grand, tu l'as dit. On a besoin d'avoir des yeux et des oreilles partout. On a besoin d'avoir de la connaissance, des gens qui peuvent suivre. Et donc,

0: On ne peut pas être spécialiste de tout. Nous, on va être généraliste, ou alors chacun aura sa petite marotte. Voilà, mon collègue Guillaume, c'est le lézard des souches. voilà, chacun en a
1: et
0: des
1: petites
0: choses.
1: Et Madame Amélie Mas, c'est plus quoi ?
0: C'est, à la base, c'est Madame Mar, parce que j'étais contente de créer, de commencer le programme Mar, donc Grenouille et Libellule, j'aime bien.
1: Ça, ouais, c'est la grande voilà. Place. Non, mais c'est bravo de réfléchir ainsi et de s'entourer. On entend, on sent, on voit, on assiste, on découvre et on observe parfois des gens qui font cette tête baissée sans de s'appuyer sur le tissu local compétent et qualifié comme il y a ici sur le territoire. Et de travailler main dans la main, ça ne peut que nourrir la démarche et la rendre plus précise et de qualité. Bravo beaucoup, c'est pas très français, mais j'aimais bien.
0: Merci beaucoup.
1: Je me suis lancé un bravo beaucoup. Bravo beaucoup aussi,
0: bravo
1: Anne-Sophie,
0: beaucoup,
1: pour les bougies légèrement odorantes, en plus, s'il vous plaît,
0: oui.
1: qui sont magnifiques, qu'on n'ose pas brûler. On dit brûler, hein, c'est ça le terme, mettre la flamèche.
2: Moi, je dirais même les faire fondre, en fait, ouais, comme des fondants fondre, dans un brûle-parfum, c'est quand même plus intéressant que de les brûler.
1: Ouais, c'est beau. Merci.
0: Plus poétique.
1: C'est plus poétique, ouais. Voilà. La lumière, en plus. Bravo. Merci à toutes deux.
0: Merci beaucoup.
1: Et
0: pour
1: bel événement. Ouais. Et bravo pour toutes deux vos investissements respectifs. On repart en musique avec JC, s'il te plaît, un nouvel exemple de ce qui sera programmé à Sassonne à la porte.

Vous venez d'écouter Yonaka avec Killing Your Name, je crois. Bref, m'en voulez pas si j'ai écorché le titre de cet artiste qui sera présente à Ça sonne à la porte 5, 6, 7 juin. Je sais plus quel jour précisément. On rappelle un si bel événement qu'on commence déjà à bien relayer, mais qu'il mérite tellement à grosseur.

0: En attendant, c'était juste la pause musicale qui était liée parce que nous, avec JC, nous étions depuis 12h30 présents. Enfin, nous sommes arrivés avant, mais à l'antenne, en direct du Salon des Plantes, où il fait bon être en ce jour de surcroît ensoleillé, puisque que vous soyez jeune ou moins jeune, que vous ayez des enfants de bas âge ou un peu plus âgés, il y aura des choses à partager, à apprendre. On pense, et on ne l'avait pas encore évoqué, à Angèle Riguidel qui est là par exemple, qui est une artiste hors norme, qui peut occuper vos plus jeunes comme vos plus grands de très belles manières. Je crois que ça tourne autour du papillon sur les deux jours. Elle est là jusqu'à 18h, mais il y a aussi plein de choses à découvrir, plein d'associations très investies qui partagent leur savoir-faire, leurs connaissances, qui vous invitent à vous rapprocher d'elles, ces associations, et puis bien sûr des professionnels qui vendent des produits de qualité, que ce soit majoritairement autour de la plante, mais aussi de vos jardins extérieurs, et des artisans d'art, comme on a pu avoir des exemples durant cette émission. Bref, un salon des plantes de qualité qui existe depuis 2020, sur deux journées, 10h-18h, Parc de Trangis. Par contre, organisez-vous en prenant un peu de temps de vous garer peut-être un peu loin du domaine de Trangis parce que vous galérerez à trouver une place très proche. Je vous garantis, pour l'avoir vécu, c'est compliqué de se garer à l'entrée ou tout proche. Donc voilà, il faut s'armer de bonnes chaussures pour faire quelques centaines de mètres et bien se garer. Ils ont parlé, les organisateurs Alan et Mélanie, qu'on remercie encore de leur invitation, du Collège Politzer au plus près, mais je crois que maintenant c'est bien bouclé, c'est plus le lycée Canada, Léopold Senghor, qui peut vous accueillir. Pas plus, pas moins. Merci JC pour le partage du micro, le partage de la console et de la technique. Nous étions ravis d'être au Salon des Plantes, nouvelle édition, celle 2026. On vous en dit pas plus, restez à l'écoute de nos programmes parce que comme le dit régulièrement et la raison JC, ils sont chouettes. Bonne fin de samedi, bon week-end et on se retrouve lundi avec les programmes classiques du 102.4 et du 95.9 FM. Bye bye.
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1: Hey, bonjour, bonjour, c'est le retour du Gordon Show en direct du studio de Principe Actif. Pour une heure d'émission, comme tous les 15 jours, on va parler de rock et puis de musique de régionale, puisque la deuxième partie de l'émission sera consacrée aux groupes locaux, aux groupes de la région, les groupes normands. Et puis plein de nouveautés à vous présenter pendant cette première demi-heure, donc on va enchaîner, vous allez voir, c'est assez varié en plus au niveau prog. Mais on commence tout de suite avec un groupe qu'on ne présente plus, c'est les Foo Fighters. Foo Fighters qui sortent leur 12e album qui s'appelle Your Favorite Toy. C'est sorti le 24 avril, donc c'est tout récent. Et on s'en écoute un extrait qui s'appelle All for the People. Cause in the Echo, c'est vrai que j'ai changé au dernier moment le morceau, c'est un morceau un peu plus rock, ouais. Cause in the Echo, album très intéressant car ils reviennent un peu à ce qui faisait un peu la force des Foo Fighters il y a quelques années, après quelques albums un peu plus comment dire, commerciaux on va dire. Ils reviennent vers des trucs un peu plus audacieux, donc voilà, ça fait grandement plaisir ce nouveau Foo Fighters, le morceau Cause in the Echo.

Voilà, c'était les Foo Fighters pour démarrer cette émission avec un extrait du nouvel album, donc Your Favorite Toy. On retourne en France maintenant, on va aller en France avec un groupe parisien, par contre, un groupe très très connu, c'est les No One Is Innocent, hein, qu'on a vu maintes fois à Évreux, notamment en rock dans tous ses états. Que dire de plus, bah, les No One ils reviennent et c'est avec leur 10e album qui s'appelle Faux l'amour, il vient de sortir et pareil, ils sont en tournée et ça va passer pas très loin de chez nous dans notre Normandie puisqu'ils seront à la traverse de Cléon le 21 mai, et puis un petit festival aussi qui se développe sur la ville de Lisieux, c'est un festival qui s'appelle le Fest Rose Metal, qui est un festival gratuit et qui prend de plus en plus de l'ampleur et qui cette année donc comme tête d'affiche les No One Is Innocent, et puis un petit groupe de des groupes de la région dont un qu'on je vous ferai découvrir dans la deuxième partie d'émission qui est consacrée au groupe de la région. Que dire de plus, et ben que on va écouter le titre phare et éponyme de l'album Faux l'amour, c'est les No One Is Innocent.

Les No One Is Innocent, donc avec ce titre éponyme de du nouvel album qui s'appelle Folamour, et donc en concert dans notre belle région. Ça sera donc le 21 mai à la Traverse de Cléon, et puis ce festival donc gratuit à Lisieux qui s'appelle le Fest Rose Metal, ça aura lieu le 6 juin. La suite, eh bien, on va aller en Angleterre avec un artiste qui revient également. C'est les Graham Coxon. Graham Coxon, c'est tout simplement le guitariste de Blur, qui a aussi une très belle carrière solo et des très bons albums. C'était surtout au début des années 2000, entre 2000 et 2010, pendant la pause de Blur. Et il nous revient avec un nouvel album qui a une particularité, c'est que cet album a été enregistré il y a maintenant plus d'une dizaine d'années. Mais entre-temps, avec ses nombreux projets et notamment la reformation de Blur, il avait mis un peu tout de côté. Et vu que le programme de Blur se calme un petit peu en ce moment, puisque Damon Albarn repart surtout en tournée avec Gorillaz, et ben il en profite pour ressortir lui un album solo. Cet album s'appelle Castle Rock, il sortira le 19 juin, et on va s'en écouter un extrait qui s'appelle Billy Says. C'est de la pop anglaise et c'est toujours très bon. C'est Graham Coxon.

0: Allez, on reste en Angleterre avec un groupe qui revient aussi. C'est les Blood Red Shoes. Les Blood Red Shoes, c'est un duo anglais batterie guitare et les deux au chant et qui avait fait les beaux jours. Vous les avez peut-être vus Rock dans tous ses états ou à l'abordage à l'époque et dans d'autres festivals aussi puisqu'ils avaient pas mal tourné sur leurs premiers albums qui étaient quand même des gros cartons. Ils nous avaient laissé sur un dernier album qui était sorti en 2022 qui s'appelait Ghost Tape. C'était leur sixième et qui était un petit peu mitigé. C'était un petit peu, ça sentait un peu la fin. Et puis là, la bonne nouvelle, c'est qu'ils en reviennent avec un premier single d'un nouvel album qui est plutôt très bon et qui s'appelle Scream. Que dire de plus que le nouvel album, lui, sortira en octobre. Il n'y a pas encore le nom, mais il y aura une tournée et qui passera par Paris et notamment le Trabendo le 24 octobre et peut-être d'autres dates, peut-être même dans la région. On verra, on va surveiller ça. Les Blood Red Shoes, en tout cas, qui reviennent avec ce premier single du futur album qui s'appelle Scream.
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0: Shoes.
1: C'était les Blue Dread Shoes, donc de retour avec un 7e album, ça aura lieu en octobre. Et ça, c'est le premier extrait qui s'appelle Scream. Tiens, on va parler d'un petit festival qui va avoir lieu bientôt à la Brasserie Sport, hein, puisqu'il s'agit du Sport Noise Expérimental. C'est la première édition. Ça aura lieu le 16 et le 17 mai, avec une très très belle programmation, si vous aimez les musiques un peu expérimentales. Avec à l'affiche, le groupe qu'on va écouter juste après, c'est A Burial at Sea, mais ça je vous en parle juste après. On va quand même parler, annoncer les autres groupes qui seront à l'affiche. Le premier soir, vous aurez donc A Burial at the Sea, le groupe Ada de Caen, et puis les Bucaro Banzai qu'on ne présente plus. Et le deuxième soir, vous aurez deux groupes à l'affiche, ce sera Laurel Meets the Obsolete, alors c'est un groupe qui vient du Mexique, de Mexico, et puis le Guacine des conservateurs qui fera leur grand retour, mais ça on en parlera dans la deuxième partie d'émission puisqu'ils sont des vœux. Et voilà, et donc le premier soir il y a ce groupe Burial at Sea que j'ai découvert alors très récemment, parce que j'écoutais juste avant de venir à l'émission, et c'était une petite révélation, donc j'ai eu vraiment envie de vous le faire partager dès aujourd'hui. C'est du post-rock, ils nous viennent de Liverpool, alors ça fait beaucoup penser à Mogwai, notamment dans l'état d'esprit de la composition des morceaux. Leur premier album est à venir puisqu'il va sortir très prochainement. Alors c'est pas le premier album, ce sera le deuxième, puisque le morceau qu'on va écouter est extrait d'un premier album qui est sorti en 2024 qui s'appelait Call Rose to Home, et c'est un morceau qui s'appelle Tour Head. Et c'est vraiment un groupe à découvrir. Ce sera au Sport Expérimental les 16 et 17 et 18 mai, et le groupe Burial at Sea.

Burialazzi, donc un groupe de Liverpool qui sera à découvrir au Sport Festival, le Noise Festival même exactement, qui est en lieu le 17 et 18 mai, et eux ils joueront le 17. Voilà, donc ça c'était un extrait qui s'appelle Torhead, et vraiment voilà, c'est une grosse claque, moi j'aime beaucoup, et je pense qu'on aura l'occasion d'en repasser dans cette émission. On va aller toujours dans du psyché rock un peu expérimental, mais avec un groupe bien français, bien de chez nous, de Toulouse, et qui marche très très fort puisqu'il s'agit de Slift, voilà, qui cartonne un peu partout à chaque fois qu'il passe. Et là c'est très très grosse tournée pour eux sur leur quatrième album qui va sortir, puisqu'ils sont annoncés au Hellfest, à l'Olympia, et puis ensuite à Borgard, au festival de Borgard, et puis ensuite une grosse tournée aux États-Unis. Donc voilà, ça marche très très fort pour les Slift. Si vous ne connaissez pas, et ben ils en sont à leur quatrième album, le quatrième s'appellera Fantasia et sort le 5 juin, donc très prochainement. C'est un trio vraiment qui est dans la vague psyché rock expérimentale, et on va s'écouter un extrait du tout nouvel album, c'est A Storm of Wings, c'est Slift.

Voilà, les Sift avec ce nouvel extrait du nouvel album, c'est le morceau Storm of Wing, et le nouvel album donc s'appellera Fantasia, il sort au mois de juin, et je le répète, des très très grosses tournées, puisque pour eux ils seront au Hellfest, à Borgar, à l'Olympia, puis une très très grosse tournée aux États-Unis. Allez, 14h34, il est temps de passer à la Normandie dans ta face, meilleur des groupes normands, avec pour démarrer, tiens, un retour, pareil, une bonne vieillerie, un grand retour, c'est les Ravis, un groupe de Caen, emmené notamment par Fran, le chanteur notamment aussi des Burning Heads, qui fait partie de, aussi de ce groupe, les Ravis, car ils nous viennent de Caen. C'est alors entre l'emo et le punk, en fait, voire punk rock sur certains morceaux, et puis des morceaux un peu plus posés. Ils avaient plusieurs EP, dont celui qui est sorti en 2010, qui est le dernier en date, qui s'appelle Masses. Et là, c'est un grand, grand retour, puisqu'ils vont jouer à un festival qui a l'air très sympathique, qui s'appelle le Paper Rock Fest, qui aura lieu les 12 et 13 juin. Alors, c'est dans la ferme de la Demeurée, près de Caen, pour deux soirs de rock, avec pas moins de 19 concerts sur deux scènes, avec notamment à l'affiche d'autres groupes très intéressants, comme les Wizard Skin, ou bien les Notes Scientistes, et plein d'autres choses. Je vous invite vraiment à vous intéresser à ce petit festival qui a l'air très sympathique, le Paper Rock Fest, donc les 12 et 13 juin, et à l'affiche, donc, les Ravis. Et ben, ça nous ravit, et ça nous permet d'écouter ce bon vieux morceau qui s'appelle For the Masses, qui date de 2010.

0: plaisir de réécouter du Ravi, ce groupe de Caen, qui sera donc de retour pour un festival, donc, qui, je rappelle, c'est le Paper Rock Fest qui aura lieu à la ferme de la Demeurée. C'est à côté de Caen. Et je pense qu'on va s'intéresser un peu plus à la programmation de ce festival. On aura l'occasion d'en reparler. Ça sera les 12 et 13 juin. Donc, dans les prochaines émissions, possible qu'on fasse quelques groupes qui jouent là-bas. De toute façon, je pense que les prochaines émissions vont être très axées sur les festivals de l'été. Et voilà. Il y a très très belles choses qui arrivent. Allez, on reste à Évreux avec le groupe très attendu, c'est les Métro Verlaine, avec leur nouvel album à venir, le quatrième, qui sortira donc vers octobre. Que dire de plus, qu'il y a la release party qui est annoncée au Point Éphémère, ce sera le 14 novembre, et ça commence déjà à bien se remplir, donc ça fait grandement plaisir. Il y aura toute une tournée aussi qui va suivre derrière. Donc voilà, les Métro Verlaine, le quatrième album. Le nouvel extrait qui est sorti cette semaine d'ailleurs, et qu'on va s'écouter maintenant, qui s'appelle Rodéo, en attendant donc l'album qui sortira en octobre, les Métro Verlaine.
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Le nouveau single des Metro Verlaine, ça s'appelle Rodeo. Il faudra attendre donc octobre pour le nouvel album, le quatrième. Et puis, bah, si vous voulez participer à la release party, ça sera au point éphémère le 14 novembre. Il reste des places, donc précipitez-vous, ça va partir vite. On va s'intéresser maintenant à un groupe du Havre que c'est la première fois que je vais le diffuser. C'est une petite découverte qui s'appelle Primitive Limousine. C'est un duo batterie-guitare et qui sera à l'affiche d'un festival que je vous ai parlé tout à l'heure, puisqu'on avait écouté les No One Is Innocent qui vont jouer à ce festival gratos. C'est un festival qui s'appelle le Fest Rose Metal. C'est la première édition, ça aura lieu à Lisieux. Et c'est un festival gratuit, voilà, avec je crois qu'il y a 4 ou 5 groupes à l'affiche, dont les Primitive Limousine, qu'on va découvrir tout de suite. Ils n'ont pas d'album, ils ont que des 2 ou des 4 titres en écoute sur leur bandcamp. Et voilà, bah, c'est un groupe qui commence à prendre de l'ampleur et à se faire connaître un peu, et qui va avoir le plaisir de jouer avec les No One Is Innocent. Le morceau, c'est I Walk With You. C'est les Primitive Limousine, petite découverte de ce groupe du Havre.

Les Primitive Limousine, donc un groupe à vrai à découvrir sur la scène du Fest Rose Festival Metal, là, je veux dire Fest Rose Metal. C'est à Lisieux, c'est le 6 juin. Et c'est gratos, voilà. Et il y aura aussi les No One Is Innocent en grosse tête d'affiche. On va revenir, tiens, maintenant sur un autre festival qui aura lieu à la brasserie Sport. C'est le Sport Noise Expérimental. On en a parlé tout à l'heure avec le groupe Burial at Sea, que je vous conseille énormément, ce groupe de Liverpool. Et bien, il y aura d'autres groupes donc à l'affiche de ce festival, puisque ça aura lieu sur deux soirs. Le premier soir, donc, les Bucaro Banzai, qu'on ne présente plus, Burial at Sea, et puis le Ada de Caen, qu'on écoutera la prochaine fois. Et puis le deuxième soir, eh bien, il y aura un groupe mexicain que je n'ai pas encore écouté, mais qui, voilà, si c'est de même acabit que tous les autres groupes à l'affiche, ça promet d'être très intéressant, et peut-être qu'on en mettra dans la prochaine émission. C'est en tout cas, le groupe s'appelle Laurel Meets the Obsolete. Et puis, il y a un groupe hébraïcien qui fait son grand retour, c'est le Goût Acide des Conservateurs. Le Goût Acide des Conservateurs, c'est un duo boîte à rythme synthé, emmené par Yann et Fred, deux anciens de Alice the Goon. Voilà, dans un délire vraiment expérimental synthé. Et voilà, on les avait quittés sur un dernier album qui s'appelait Isachrome il y a quelques années. Et ils nous reviennent probablement avec

de nouvelles compositions. Et en attendant de découvrir ça sur scène, donc les 16 et 17 mai, et bien on va écouter un extrait de Isaac Rome, leur dernier album, c'était le morceau Shadows and Rain, le goût acide des conservateurs.

5 mai, car ils promettent une soirée très rock'n'roll, avec aussi à l'affiche un groupe que j'ai parlé dans l'émission il y a quelques semaines, c'est les Nasty Joe, qui est très très bon aussi. Et les Go Go Juice, c'est bah, pour cette soirée, ils ont invité plein de gens, plein de leurs potes, de tous les groupes qui leur sont proches, notamment beaucoup de groupes rouennais, puisqu'on va retrouver notamment Adrien, le chanteur de Man Queens, et qui est aussi le batteur de Secret Girl, et il y aura d'autres guests pour cette soirée. Donc très grosse soirée au fur et défendu le 5 mai avec les Go Go Juice. Et puis bah, on va se quitter avec un morceau de ce groupe, c'est Sacha Song, extrait donc de ce premier album Rewind the After Party. Et bah, nous on se retrouve donc un jour pour une nouvelle édition du Gordon Show. En attendant, bah, restez à l'écoute de Principe Actif, il y a plein plein de bonnes choses. Et puis on se dit à donc un jour, allez salut. Et on se quitte avec les Go Go Juice.

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0: RFI, bonjour, 16h en temps universel, bonsoir, 18h à Paris, 19h à Moscou.
1: Nicolas Brousse.
0: La Russie commémorait la fin de la Seconde Guerre mondiale ce 9 mai, mais ce n'était pas comme d'habitude. Cérémonie réduite, sans observateurs indépendants, avec peu d'invités internationaux, mais avec l'ombre de la guerre en Ukraine qui n'a cessé de planer sur la place rouge. Alors que le cessez-le-feu au sud Liban est violé quotidiennement, la commissaire européenne à la gestion des crises réclame un meilleur accès humanitaire pour l'aide qui est prête, dit-elle, mais qu'il est difficile d'acheminer. Elle était en visite à Beyrouth aujourd'hui. Et puis un robot entre dans les ordres. Cela se passe dans un temple bouddhiste sud-coréen qui accueille donc un premier robot moine et il pourrait se multiplier face à la crise humaine des vocations. Si beaucoup de pays européens notamment célébraient hier 8 mai la fin de la Seconde Guerre mondiale avec la capitulation de l'Allemagne nazie, en Russie c'est le 9 mai pour cause de décalage horaire, cette capitulation ayant été signée le 8 mai 1945 à 23h01 de Berlin. Nous étions déjà le 9 mai à Moscou. D'habitude, ces commémorations sont l'occasion d'une démonstration de force avec un important défilé militaire, mais cette année le Kremlin l'a plutôt joué modeste. 45 minutes de cérémonie sans gros équipements comme chars et lance-missiles. À Moscou, notre envoyé spécial permanent, Tanissa El-Jabri, a suivi ces commémorations qui se sont déroulées en présence de peu de dirigeants étrangers et sous le signe d'une trêve avec l'Ukraine annoncée in extremis hier et qui, Anissa, ne devrait pas jouer les prolongations.
2: Robert Fico, le premier ministre slovaque, a bien comme prévu rencontré Vladimir Poutine, mais le Kremlin affirme qu'il n'avait pas de message de Volodymyr Zelensky à transmettre quant à la prolongation de la trêve. Dimitri Peskov avait prévenu avant le rendez-vous via une déclaration à l'agence d'État TASS. Ce sujet n'a pas encore été discuté, manière polie de doucher ceux qui auraient pu avoir un début d'espoir. Le 9 mai reste

0: De toute façon, en Russie, le jour dédié aux démonstrations de force, évidemment bien plus sobre cette année, la semaine s'est déroulée sous forte tension avec des restrictions sur la moitié du territoire allant de l'interdiction de défiler aux coupures d'Internet. Pas de tanks ni de missiles au défilé dans la capitale russe. Cette première depuis près de 20 ans s'est déroulée sur une place rouge transformée en forteresse avec snipers dans les tours du Kremlin. Vladimir Poutine y était assis. C'était une première non pas à côté de vétérans de la Seconde Guerre mondiale, mais d'ex-participants à la guerre en Ukraine, ceux qui s'y battent toujours, a jugé le chef de l'État russe, je cite, « font face à une force agressive, armée et soutenue par l'ensemble de l'OTAN. Seuls les dirigeants de 4 pays reconnus par l'ONU se sont déplacés dans la capitale russe ce 9 mai. » Anissa El Jabri, Moscou, RFI.
1: Moscou qui a perdu l'un de ses principaux alliés au sein de l'Union européenne, puisque Péter Madiar est officiellement le premier ministre de la Hongrie. Il a prêté serment suite à la victoire de son camp aux législatives du 12 avril, victoire largement acquise après des promesses de changement suite aux 16 années de règne de Viktor Orban, proche de Vladimir Poutine. Le nouveau dirigeant a d'ailleurs immédiatement assuré que lui ne régnerait pas mais servirait son pays et dénonçant la corruption généralisée au sein de la galaxie Orban, il annonce la création d'un office indépendant chargé de mettre au jour tous les abus et de récupérer les sommes détournées. Le chef de la diplomatie iranienne a fait part de ses doutes aujourd'hui à son homologue turc sur la motivation et le sérieux de la partie américaine pour avancer sur la voie diplomatique. Peut-être un indice sur la réponse que va faire l'Iran à la dernière proposition de Washington. En attendant, Téhéran dément le scénario d'une marée noire dans le Golfe. Réaction après des informations du New York Times. Nicolas Feldman, le journal américain généralement bien informé, révélait la présence en mer d'une nappe de pétrole au large de l'île de Karg, le principal terminal pétrolier iranien.
2: Tout commence par des images satellites diffusées mercredi. On y voit en pleine mer une tache grisâtre qui s'étend sur plus de 50 km². D'après un organisme spécialisé dans la surveillance, plus de 3000 barils de pétrole auraient été rejetés dans les eaux du Golfe. Plusieurs pistes pourraient expliquer ce qui ressemble à une marée noire. Il y a d'abord ces frappes américaines et israéliennes des dernières semaines. Elles auraient pu endommager des installations iraniennes de pétrole et entraîner ainsi une fuite. Mais il y a aussi le blocus naval imposé par Washington sur le détroit d'Ormuz. Avec ce blocus, les pétroliers iraniens ne peuvent plus partir, les capacités de stockage sont saturées et les infrastructures iraniennes déjà vétustes pourraient avoir cédé. Enfin, autre option, une source évoque une possible fuite à bord d'un vieux navire iranien utilisé pour stocker du pétrole en mer. Téhéran dément le scénario d'une marée noire. Les taches observées seraient dues, selon un député iranien, au rejet en mer d'un pétrolier européen. Une ONG de défense de l'environnement qui se base, elle, sur des images satellites plus récentes évoque de son côté une nappe qui s'est fortement réduite depuis les premiers clichés pris mercredi.
1: Dossier suivi par Nicolas Feldman. Si un calme relatif règne autour du détroit d'Ormuz, au Liban, les affrontements Israël-Hezbollah restent quotidiens malgré le cessez-le-feu depuis le 17 avril. Ainsi, le ministère libanais de la Santé vient d'annoncer qu'une frappe israélienne hier sur le sud Liban avait causé la mort d'au moins 7 personnes, dont une enfant, et fait également une quinzaine de blessés. Le Hezbollah ce soir assure en réponse avoir visé avec un drone le nord d'Israël, visé principalement un rassemblement de soldats. Ce conflit, outre ses victimes directes, provoque une catastrophe humanitaire, comme a pu le constater Adja Labib, commissaire européenne à la préparation et la gestion des crises. Elle est en visite en ce moment au Liban. Plus d'1 200 000 déplacés, soit un cinquième de la population, est actuellement à soigner. Notre correspondante au Liban, Sophie Guignon, a pu rencontrer la commissaire européenne de passage à Beyrouth et elle réclame pour ses déplacés un meilleur accès humanitaire.
3: Depuis le début de la guerre, l'Union européenne a débloqué 100 millions d'euros d'aide au Liban.
4: L'aide humanitaire, c'est une réponse d'urgence. Il faut une paix, il faut une solution durable. Il faut tout d'abord un cessez-le-feu, qui soit un vrai cessez-le-feu. Il faut que le Hezbollah soit désarmé.
3: Un désarmement impossible sous le feu et sans aide aux forces armées libanaises.
4: Je crois qu'on est tous d'accord. Il y a un consensus clair qui se dégage au sein du Conseil de l'Union européenne pour dire qu'il faut renforcer notre aide au Liban.
3: Mais pour faire pression sur Israël et suspendre l'accord d'association avec l'État hébreu, l'Union européenne reste divisée.
4: L'Europe ne parle pas encore d'une même voix, mais il y a une évolution, parce que ça ne peut plus durer, parce qu'on ne peut plus continuer à voir les violations permanentes du droit international, voir les écoles, les hôpitaux, les maisons être ciblées, voir des villages entiers être rasés dans le sud. On a proposé une levée partielle de l'accord d'association Union européenne-Israël, mais nous ne l'avons jamais obtenu. Il faut un consensus des États membres.
3: Soit une majorité qualifiée de 15 États représentant 65% de la population de l'Union européenne. Sophie Guignon, Beyrouth RFI.
1: Le président français, lui, entame une tournée africaine par l'Égypte où, outre des entretiens avec son homologue, il inaugure une université de la francophonie à Alexandrie. Puis il est attendu au Kenya pour inaugurer lundi un sommet France-Afrique pour la première fois dans un pays anglophone. Radio France Internationale y sera également. En Corée du Sud, un moine bouddhiste d'un nouveau genre vient d'entrer en service et dans les ordres, un robot bipède. C'est le premier à entrer ainsi dans les ordres. Une expérimentation d'un temple bouddhiste à Séoul qui permet aux religieux de réfléchir à la place à venir de la technologie au sein de leur religion. Sur place, notre correspondant Celio Fioretti.
5: Une cérémonie d'ordination d'un nouveau genre. Le robot Gabi est officiellement devenu moine au temple de Jogye à Séoul.
6: Robot moine, joignez vos mains et dites « Je me dévoue ».
7: Je me dévoue.
5: Une première expérimentation pour l'ordre bouddhiste qui ne fut pas si facile, explique le moine, Vénérable Sungwon.
8: Pour l'instant, il ne fait que suivre des mouvements programmés. Et quand nous avons essayé nous-mêmes, nous nous sommes rendus compte que les mouvements du robot étaient extrêmement limités. Nous voulions lui faire faire le geste des paumes jointes et les prosternations bouddhiques, mais ça ne marchait pas.
5: Et pensez-vous qu'il pourrait avoir sa place dans des temples où il n'y a plus de moines ?
8: Cela pourrait arriver, oui. Les robots vont continuer à évoluer, mais je pense que cela reste encore très lointain. Bien sûr, il faut réfléchir à cette possibilité. Donc, de la même manière que les humanoïdes entreront progressivement dans les foyers, ils pourraient aussi entrer peu à peu dans les temples.
5: À défaut d'être pleinement intégré à la vie monastique, Gabi participera principalement aux grandes cérémonies religieuses. C'est le Fioretti, Séoul, RFI.
1: Qu'ajouter après ça ? Pas grand-chose, si ce n'est qu'il n'y a pas encore de robot journaliste, en tout cas pas sur Radio France Internationale. Dans quelques secondes, toute l'équipe de Mondial Sport. Je vous retrouve, quant à moi, en chair et en os, juste après pour une prochaine édition. Merci d'écouter RFI. Il est quasiment 16h10 en temps universel.
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Nouveau meurtre à Marseille. Ce matin, un jeune homme a été retrouvé criblé de balles au pied de son immeuble situé dans les quartiers nord. Un crime qui pousse une nouvelle fois à se poser des questions. Comment en est-on arrivé là, à Marseille, cette ville où toutes les communautés cohabitent dans la paix? Quand dans certaines autres métropoles du monde, c'est le clivage qui est roi ici, pas de problème. Musulmans, juifs et chrétiens vivent ensemble. Et cela peut se comprendre car malgré ce que l'on entend tous les jours, c'est une ville où il fait bon vivre. La mer y tend ses bras et seul le Mistral peut perturber les promeneurs de la corniche. Le Mistral est peut-être aussi l'OM, ce club autour duquel bat le cœur de la ville dans son antre du Vélodrome. Un peu comme la cité phocéenne elle-même, le stade est un lieu de fête où le Marseillais est uni contre le reste du monde. C'est d'ailleurs un peu comme ça qu'on aime se définir là-bas. On est Marseillais avant d'être Français. Français.

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